0: Thank you. Arigato.
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0: Vous allez me rejeter toute cette paille, hein? C'est pas possible, ça.
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2: Hola los cabrones. Bon. C'est la fin alors. Bon, je vous souhaite les meilleurs vibes pour la fin du disque, voilà. Hâte d'écouter ça. Et on se voit bientôt, on va fêter ça comme il se doit.

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1: À l'occasion de la 38e édition du festival MIMA, nous recevons aujourd'hui Dominique Abouzi de la compagnie Blic Théâtre. Bonjour à vous.
2: Bonjour.
1: Et pour mener cette interview, il y a également Caroline Galmo, directrice et programmatrice du festival, et Julie Chanu, chargée de communication. Bonjour à toutes les deux.
3: Bonjour.
1: Alors Dominique, votre compagnie présentera le spectacle nommé Pro Bono Publico, un spectacle qui mêle théâtre d'objets, marionnettes et réflexions citoyennes, à découvrir jeudi 6 août à 15h et 19h30 à la salle Dojo de Mirepoix. Alors pour commencer, est-ce que vous pourriez nous présenter la compagnie Blic Théâtre et son univers artistique ?
2: Oui, mais la compagnie Blic Théâtre, c'est une compagnie qui existe depuis 2012, qui est une compagnie des arts de la marionnette, mais qui a la particularité dont les membres, en tout cas, ont la particularité d'être tous issus des arts du cirque. Donc il y a un rapport important au corps dans le processus de création. Au fil des créations, il y a des identités marionnettiques qui se dégagent de façon à chaque fois différente. Et souvent, je travaille à partir d'une matière principale qui permet de révéler après les potentialités marionnettiques.
1: Alors pour revenir un petit peu sur l'intitulé de votre spectacle, le titre Pro Bono Publico, ça vous vient d'où ?
2: Alors ça vient de... Ce spectacle Pro Bono Publico s'inscrit dans une trilogie sur le commun à l'échelle d'une nation et en prenant chaque fois comme sujet un service public français. Et après avoir travaillé sur Amatia, le premier volet de ce triptyque, travailler sur la souffrance au travail dans l'éducation nationale. J'avais le désir de travailler avec le deuxième sujet sur l'hôpital public, sur la question de la créativité. Et pro bono publico, qui est une formule latine et qui veut dire pour le bien public, je trouvais que c'était tout à fait ajusté pour penser à ce qu'est un service public et sa capacité à se renouveler par les agents qui y travaillent.
1: Et des sujets qui font vraiment référence à l'actualité. Et alors, je m'adresse à vous, Caroline et Julie. Dans quelle mesure vous aviez envie d'intégrer ce spectacle à votre programmation ? Qu'est-ce qui vous a interpellé dans ce spectacle ?
3: Disons que le Blic Théâtre, c'est une compagnie qu'on suit depuis longtemps, enfin depuis qu'elle s'intéresse spécifiquement aux têtes d'objets, à la marionnette, on va dire. En tout cas, à ce croisement entre cirque et marionnette. Donc, c'est une compagnie d'Occitanie et dont on aime particulièrement le langage, la matière en constante réflexion et renouvellement. Et c'est vrai que c'est une compagnie qui est vivante dans tous les sens du terme et qui, par cette réflexion qu'elle opère sur, là aujourd'hui, nos services publics, forcément, c'est une compagnie qui travaille sur la société d'aujourd'hui. Nous, on est un festival qui invite des artistes qui questionnent justement les problématiques d'aujourd'hui et qui soulèvent des faits de société pour sensibiliser à ce qui nous entoure et un sens un peu critique aussi de ce qui nous entoure. Et c'est vrai que le Blic a cette capacité et a cette volonté d'écrire des spectacles qui nous font un peu réfléchir et pourquoi pas être un peu critique sur effectivement cette société et ce service public plutôt malmené aujourd'hui. Enfin, pour nous, c'est assez une évidence que d'inviter le Blic Théâtre. On a invité le premier volet, alors pas sur le festival, mais sur la saison avec Amatia qui était autour de l'éducation nationale, et donc le deuxième volet sur la santé suit, et le troisième volet suivra dans quelques années.
1: Et on a hâte de les découvrir. Mais alors, pour revenir justement sur ce spectacle en particulier, donc c'est des sujets qui sont assez actuels, assez forts. J'imagine que la place de la marionnette, elle permet aussi peut-être d'aborder certaines thématiques avec justement une légèreté et une poésie. Qu'est-ce que la marionnette elle apporte à ce spectacle et quelle place elle prend elle prend au niveau de la manipulation?
2: Alors, nous, on est parti de la matière papier. On a recherché autour. Autant on prenait du temps pour penser la dramaturgie et le sens qu'on voulait donner à cette pièce. Et autant on travaille avec cette matière de manière ingénue parce que c'était la première fois qu'on l'abordait. Et en tout cas, ce qui nous a tout de suite touché, c'est la fragilité du papier et la délicatesse et le soin qu'il fallait pour le manipuler, qui nous renvoyait à la relation entre les soignants-soignantes et les patients-patients. Ce lien fragile, sensible, nous a tout de suite évoqué ça. Donc, le papier a permis ça. Et après, dans le spectacle qui retraverse tout un pan de l'histoire de l'hôpital psychiatrique en France, la matière papier, elle nous a servi déjà de support pour raconter, de frise historique, mais surtout elle nous a permis de faire apparaître des figures, c'est-à-dire qu'il y a des figures qui ont marqué l'histoire de la psychiatrie, qui apparaissent à des moments par le papier, qui devient une forme marionnettique et qui est manipulée, et ça permet de faire apparaître ces personnages et de leur donner voix et de donner voix à des entretiens qu'ils ont donnés, à des interviews qu'ils ont eues, c'est-à-dire en gardant avec soin la qualité des mots dits.
1: Et si vous deviez résumer un petit peu rapidement, sans trop en dire évidemment sur le spectacle, mais l'histoire, ce que ça va raconter, le fil rouge de votre création?
2: Mais par deux entrées différentes, une qui est liée au texte et une qui est liée à la matière, on retraverse l'histoire du soin psychique en hôpital en France, tout en questionnant les ouvertures et les fermetures qu'il y a eu durant l'histoire du soin psychique et en questionnant l'endroit où on est aujourd'hui.
1: Alors, vous estimez que c'est un spectacle qui s'adresse à quel public? Plutôt à un public adulte ou finalement à tous les âges?
2: Alors, peut-être pas à tous les âges. Je pense que nous, en tout cas, on le conseille à partir de la première, hein, dans les scolaires. Mais l'idée, moi j'aime bien reprendre la phrase du philosophe Jacques Rancière, de faire le pari de l'égalité des intelligences. Et du coup, il y a un pari d'à la fois de proposer quelque chose de très exigeant, autant sur la forme et sur le fond, et à la fois de se donner les moyens que ça puisse rencontrer le public dans son ensemble.
1: Et alors, vous avez deux représentations, donc le jeudi 6 août, une à 15h, une à 19h30 à la salle Dojo de Mirepoix. Ça représente quoi pour vous d'être programmé dans un festival comme le MIMA Festival à Mirepoix?
2: Mais comme le disait Caroline, en fait, c'est un partenariat de longue date et il y a quelque chose d'assez émouvant dans ce qu'est ce service public de la culture, de comment on arrive à s'inscrire sur la durée en partenariat et qu'on travaille la même matière mais qui nous anime, c'est-à-dire la rencontre avec des objets artistiques et le public. Du coup, il y a quelque chose de très émouvant. Et après, pour nous, c'est important, vu la qualité de la programmation de MIMA et l'exigence qu'il y a dans ce festival. Bien sûr, on est touché d'avoir encore une fois l'occasion d'y être programmé.
3: Merci Dominique, mais merci à toi. Enfin, je veux dire, l'exigence et la qualité du festival, c'est aussi les artistes qui la font. Et avec des propositions comme la tienne, effectivement exigeante et ambitieuse, c'est ce qui aussi écrit finalement le présent de la marionnette d'aujourd'hui. Enfin, ça fait deux fois présent. La marionnette aujourd'hui n'est pas effectivement que de la marionnette, elle travaille la matière et des matériaux aussi qui racontent la société. Donc on est ravis aussi de pouvoir accueillir un spectacle qui très clairement pose la question de l'état de l'hôpital, en tout cas en France, à travers son histoire. Et donc on sent bien que c'est complexe, c'est une histoire complexe et qu'il y a du débat. Et pour autant, c'est bien de poser cette question-là aussi. Voilà, on n'est pas forcément, on ne va pas vers la facilité dans cette programmation. Et Dominique ne va pas vers la facilité non plus dans son travail de mise en scène. Donc voilà, on s'est bien rencontrés, on va dire. On aime la complexité, je pense, tous les deux.
1: Et justement, Dominique, avant de conclure, quelle réaction vous espérez susciter chez les spectateurs avec un spectacle comme celui-ci?
2: Eh bien, mais pour revenir sur ce que dit Caroline, de toute façon, moi je pense que les artistes, et particulièrement aujourd'hui, ils ont ils ont intérêt à travailler la question de la complexité, là où les masses médias et les politiciens et politiciennes travaillent à des simplifications qui semblent véritablement périlleuses. De rien abandonner la complexité, ça me semble vraiment nécessaire. Après, je crois qu'avec ce spectacle, comme avec tous les spectacles concrets, c'est la question de la rencontre avec le public et de comment ça peut voyager dans la tête de chaque spectatrice, de chaque spectateur, et comment à partir de ce qu'on propose, ils peuvent les uns les autres composer leur propre poème.
3: Juste pour compléter quand même, au plateau, il y a deux interprètes. Il y a une comédienne manipulatrice et un performeur plutôt plastique, enfin autour des arts plastiques, qui crée en direct et en live ces marionnettes de papier, mais aussi cette frise historique et toute cette manipulation de matière, voilà, et qui raconte, en fait, cette performance qui se fait sans parole, ce récit historique très dense et très complexe, voilà, faire le raconte d'une autre manière et laisse la place aussi à l'imaginaire et laisse la place à chaque spectateur de se raconter sa propre histoire de la psychiatrie institutionnelle, en fait. Et je trouve que les deux, la densité d'un texte d'un côté avec l'histoire très dense, les dates, on en est noyé parfois, et d'une manière très sobre et très libre, cet artiste au plateau qui, voilà, qui déroule une matière, un papier, une performance, ce contraste en fait est hyper intéressant. Et du coup, fait que les publics peuvent y trouver voilà, un endroit de plaisir.
1: Eh bien, on a hâte de découvrir ce spectacle. Merci infiniment, Dominique Abouzi. Pour suivre l'actualité de votre compagnie, de la compagnie Blic Théâtre, est-ce que vous êtes sur les réseaux sociaux ? J'imagine également que vous avez un site internet, peut-être ?
2: Oui, en tapant Blic Théâtre, on peut nous retrouver. On a un site et on est actif sur les réseaux sociaux. On devrait assez facilement nous retrouver.
1: Magnifique. Dominique Abouzi de la compagnie Blic Théâtre, je rappelle que votre spectacle Pro Bono Publico sera programmé jeudi 6 août à 2 horaires, à 15h et à 19h30 à la salle Dojo de Mirepoix. Et vous pouvez d'ores et déjà réserver vos places sur le site du MIMA Festival.

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0: 8h en temps universel, 10h ici à Paris. Merci d'écouter RFI. Dans 10 minutes, la première partie de votre émission Appel sur l'actualité consacrée à vos questions. Et dans 40 minutes, le débat. Où est Paul Biya? 93 ans, 44 ans de pouvoir et presque 60 jours d'absence. Il n'y a aucune vacance du pouvoir. Le président est en vie. C'est ce qu'assurait son ministre René Sadi hier sur l'antenne de RFI. Alors, que vous inspire cette situation? On vous attend en standard. 3039, 693, 693, 70. Mais tout de suite, l'actualité internationale. Et c'est avec Diane Berger. Bonjour Diane.
1: Bonjour Nambouri, bonjour à toutes et tous. À la une, les délégations israéliennes et libanaises qui doivent se retrouver à Rome aujourd'hui et demain pour un nouveau cycle de pourparlers alors qu'Israël continue les frappes dans le sud du Liban. Le soutien à Israël au cœur de deux batailles électorales aux États-Unis au sein du Parti démocrate. Des candidats pro-palestiniens bousculent en effet les primaires dans le Michigan et le Missouri. La sécheresse perturbe le monde agricole. En Angleterre et au pays de Galles, les moissons doivent être faites de nuit, les récoltes baissent. Un coup dur pour le secteur, privé des aides européennes depuis le Brexit. Et puis à Maurice, la ministre de la Culture et des Arts quitte le gouvernement car son mari est accusé de trafic de drogue. On reviendra sur cette histoire. Le Hezbollah accuse le président libanais d'attiser les divisions dans le pays en acceptant ses négociations avec Israël, qui n'apporteront, selon le mouvement islamiste allié de Téhéran, que honte et humiliation. Le septième cycle de pourparlers doit commencer aujourd'hui à Rome, sous l'égide des États-Unis, pour faire avancer la mise en œuvre de l'accord cadre conclu fin juin. En toile de fond, les violences qui continuent dans le sud du Liban, malgré la trêve. À Beyrouth, Paul Ralifet.
2: Les violences se sont intensifiées ces derniers jours et se sont étendues à plusieurs régions à l'intérieur et à l'extérieur de la zone tampon de facto de 600 km² établie par Israël dans le sud Liban. Les frappes israéliennes de drones et d'artillerie se sont poursuivies tout au long de la journée de lundi. Des obus se sont abattus sur au moins trois régions situées en dehors de la zone tampon. Des drones ont également largué des bombes sur une localité près de la ville côtière de Tyr où un véhicule a pris feu. En parallèle, l'armée israélienne a poursuivi la vague de destruction de villages qui s'était intensifiée ces derniers jours. Des opérations de dynamitage ont été signalées dans deux régions et les puissantes explosions ont été entendues dans tout le sud Liban. La veille, les troupes israéliennes avaient incendié dans un village frontalier 120 hectares d'oliviers qui contenaient des arbres centenaires. Israël a d'autre part annulé sans explication la réouverture aux civils d'un axe routier qui permettait de relier le sud du pays à Beyrouth et au mont Liban. Paul Khalife, Beyrouth, RFI.
1: Donald Trump, le président des États-Unis, l'a répété. Des négociations ont bien eu lieu hier, selon lui, entre Américains et Iraniens. Pourtant, Téhéran dément. Le régime iranien affirme ne traiter qu'avec Oman pour sécuriser un passage pour les bateaux dans le détroit d'Ormuz. La guerre au Moyen-Orient qui pèse sur la campagne des Républicains aux États-Unis. Une partie des électeurs leur reproche la hausse du coût de la vie à l'approche des élections de mi-mandat. Côté démocrate, le parti se fracture sur la question du soutien à Israël. Justine Fontaine, les primaires pour choisir les candidats ont lieu aujourd'hui dans 5 États du pays et le résultat de 2 d'entre elles vont être scrutés de près, ces primaires qui ont lieu donc dans 2 États, Justine Fontaine.
3: À commencer par le Michigan. Dans cet État clé pour les élections de mi-mandat, 2 démocrates veulent représenter le parti pour un siège au Sénat. Hayley Stevens, centriste de 43 ans, qui siégeait jusqu'ici à la Chambre des représentants et qui est soutenue par l'establishment du Parti démocrate. Face à elle, Abdul El-Sayed, à peine plus jeune, qui a été comparé pendant la campagne au maire de New York, Zoran Mamdani. Médecin de formation, il veut abolir la police migratoire, l'ICE, ou encore créer un système d'assurance maladie universel. Mais c'est surtout sa position sur la politique étrangère qui divise le parti. « Je n'en peux plus que l'argent de nos impôts soit utilisé pour lancer des bombes sur des enfants », écrit-il sur les réseaux sociaux, en référence au bombardement à Gaza. Résultat, le principal comité de soutien américain à Israël a dépensé 30 millions de dollars contre lui pendant la campagne, un record depuis sa création. Même tendance dans le Missouri, où ce comité a déboursé plusieurs millions contre Cori Bush, candidate démocrate critique d'Israël, qui, elle, veut briguer un siège à la Chambre des représentants.
1: L'aile progressiste des démocrates a enregistré, on l'ajoute, plusieurs victoires lors des primaires dans le New Jersey, à New York ou encore dans l'Illinois. Et il espère continuer sur cette lancée. Les résultats de ces nouvelles primaires d'aujourd'hui sont attendus dans la soirée de ce mardi. L'Ukraine a de nouveau réussi des frappes loin de

0: dans le territoire russe la nuit dernière. Une attaque de drone a touché la région de Moscou. En effet, il y a 5 morts selon le gouverneur régional. Des incendies ont éclaté au niveau d'une zone industrielle. C'est de plus en plus fréquent. Kiev cible en particulier les capacités logistiques de la Russie. L'armée russe a quant à elle réussi à bombarder la ville de Soumy dans la nuit, tout près de la frontière. Il y a au moins un mort et plusieurs blessés. En Crimée occupée par les Russes, maintenant, un militaire a ouvert le feu et tué 4 personnes, dont 3 civils, à Sébastopol. Il a été arrêté. Ses motifs ne sont pas encore connus. La réunion des 27 ministres de l'Intérieur de l'Union européenne commence en ce moment. Une rencontre en visioconférence convoquée en urgence pour faire le point sur la situation à Ceuta, l'enclave espagnole au nord du Maroc, débordée la semaine dernière par l'arrivée d'environ 60 000 migrants. 22 pays mettent en cause le gouvernement espagnol, même si les migrants ont quasiment tous été renvoyés depuis vers le sol marocain. J'ajoute qu'il y aurait 130 morts selon l'Association marocaine des droits humains, essentiellement des migrants qui se sont noyés en tentant de rejoindre Ceuta. Le sud de l'Europe est touché par les incendies. Après l'Espagne et la Grèce dont on vous a beaucoup parlé sur RFI, l'Espagne et la France dont on vous a beaucoup parlé sur RFI, excusez-moi. En Grèce, les pompiers ont passé la nuit à lutter contre les flammes au nord-ouest d'Athènes. Ces feux ravageurs favorisés par le changement climatique qui pèse également sur les pays du nord de l'Europe. L'Angleterre et le Pays de Galles viennent en effet de vivre le mois de juillet le plus sec jamais enregistré. Vagues de chaleur à répétition, pluie quasiment inexistante. Il pourrait y avoir des pénuries d'aliments si la sécheresse continue, selon le président de la FNU, le principal syndicat agricole britannique, Lucile Gimper.
1: Après 2 ans de sécheresse d'affilée et 4 vagues de chaleur depuis mai, la récolte estivale a 2 à 3 semaines d'avance pour la plupart des agriculteurs anglais et gallois. Et beaucoup moissonnent désormais la nuit, explique Anthony Hopkins de l'organisme interprofessionnel qui accompagne agriculteurs et horticulteurs.
2: On a eu un temps extrêmement chaud et sec fin juin, début juillet. Certains grains étaient beaucoup trop secs dans les champs. Leur taux d'humidité était en dessous de ce qu'il faut pour pouvoir stocker ou vendre sur les marchés. Alors les agriculteurs ont dû moissonner de nuit quand il y a un peu d'humidité dans l'air ou de rosée.
1: Et les rendements sont en baisse, jusqu'à moins 50% pour certains producteurs d'orge ou de blé. Tout cela alors que le système de soutien financier aux agriculteurs britanniques a changé. Depuis le Brexit, ils ne reçoivent plus les aides européennes.
2: Avant, les fermiers recevaient de l'argent par hectare cultivé. Aujourd'hui, ils doivent cultiver des fleurs sauvages aux abords des champs pour les pollinisateurs, par exemple, ou s'engager à ne pas utiliser certains insecticides. Bref, faire quelque chose en faveur de l'environnement pour avoir les subventions.
1: Des pratiques favorisées par le gouvernement britannique parce qu'elles contribuent à rendre les cultures plus résilientes au changement climatique. Mais pour certains agriculteurs, le défi est de plus en plus difficile à relever et cette récolte pourrait être la dernière.
0: Le changement climatique qui pèse aussi sur la Corée du Sud. Le record de température nationale a été battu 3 fois la semaine dernière. D'après le ministère de l'Intérieur, 16 personnes sont mortes de maladies liées à la chaleur depuis le 15 mai. Enfin, la ministre déléguée aux arts et à la culture de Maurice quitte le gouvernement. Véronique Legovine, écartée 3 jours après l'arrestation de son époux pour trafic de cannabis entre son île et celle de la Réunion. Patrice Hilbert.
3: Interrogé par les journalistes lundi après-midi, le chef du gouvernement, Navin Ramgoolam, a expliqué avoir demandé à Véronique Legovine de se retirer de ses fonctions. S'il rappelle qu'elle bénéficie de la présomption d'innocence et qu'aucune preuve ne l'implique à ce stade, il estime que cette décision était nécessaire en raison des perceptions créées par l'affaire. Pourtant, vendredi, il soutenait encore pleinement la ministre déléguée. Dans la foulée de cette démission, l'intéressé a été amené à quitter la présidence des Nouveaux Démocrates, partenaire minoritaire dans l'alliance gouvernementale. Aussi, elle devrait être interrogée par la brigade antidrogue prochainement. Pendant ce temps, l'enquête se poursuit. Son époux, Gulchan Govin, a été traduit hier, lundi, devant le tribunal de Bambou, sous une accusation provisoire de trafic de drogue. Arrêté vendredi à Maurice, il est soupçonné d'être impliqué dans une tentative présumée d'importation de près de 100 kilos de cannabis entre La Réunion et Maurice pour une valeur marchande estimée à 4,4 millions d'euros. Les enquêteurs mauriciens, en coopération avec les autorités réunionnaises, cherchent toujours à déterminer les ramifications de cette filière présumée de trafic de stupéfiants. Patrick Hilbert, Port-Louis, RFI.
0: Il est maintenant quasiment 8h10 en temps universel. C'est la fin de ce journal et on retrouve Namoury Dosso pour rappel sur l'actualité.
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0: midi ici à Paris, à Bruxelles. Bonjour à tous.
1: Karine Bellichat.
0: À la une, moment de clarification ou de confrontation. Les ministres de l'Intérieur de l'Union européenne sont réunis en ce moment en visioconférence après le refoulement de dizaines de milliers de personnes de l'enclave espagnole de Ceuta au Maroc. Sujet inflammable dans une Europe divisée sur les questions des frontières révélant des fractures profondes au sein des 27. Sur le front des incendies,

0: foule inédit, plus de 50 000 personnes, pour la plupart marocaines, ont franchi l'enclave espagnole de Ceuta. 70 d'entre elles au moins ont perdu la vie. Aujourd'hui, si la plupart a regagné le Maroc, un bras de fer diplomatique s'est engagé entre Madrid et plusieurs pays de l'Union européenne, d'où cette réunion en urgence. Muriel Paradon, bonjour.
1: Bonjour.
0: Alors, quels sont les enjeux de cette réunion ?
1: Bien, cette réunion devrait surtout servir à clarifier la situation et à faire baisser la tension au sein de l'Union européenne. Ce week-end, 22 pays ont réclamé cette réunion d'urgence pour demander plus de fermeté face à l'immigration illégale. L'Italie a même annoncé le rétablissement de contrôle à ses frontières. Le Premier ministre espagnol, lui, a fustigé l'égoïsme de certains pays, réclamant lui aussi une réunion. Alors la situation à Ceuta s'est normalisée, presque tous les migrants ont rejoint le Maroc et il n'y a eu aucun passage vers le continent européen. Mais les images de ces dizaines de milliers de personnes affluant dans la ville ont été exploitées par les partisans d'une ligne dure et ils sont nombreux en Europe avec la montée des extrêmes droites. Alors que l'Espagne, elle, a une politique plus ouverte sur les migrants avec la régularisation notamment de sans-papiers vivant sur son sol. On a donc, on l'a compris, deux visions qui s'opposent. On ne sait pas si des mesures concrètes vont être annoncées aujourd'hui. Un renforcement des contrôles aux frontières via l'agence européenne Frontex est en tout cas envisagé.
0: Et il s'agit de cette même détresse humaine, Muriel Paradon, qui a poussé des dizaines de personnes à prendre la mer entre la France et la Grande-Bretagne aujourd'hui. Une embarcation de fortune a pris feu à la limite des eaux des deux pays, obligeant ses occupants tentant de traverser la Manche à se jeter à l'eau. Près de 160 personnes ont pu être secourues. Il n'y aurait pas de victimes. Beaucoup de pays de l'Union européenne mobilisés par ailleurs sur le front des incendies. La Grèce est désormais en première ligne. La lutte dans la région d'Athènes est acharnée. Cinquième jour de déploiement des pompiers sur les hauteurs de la capitale. Malgré des vents un peu moins forts et l'arrivée sur place d'une dizaine de bombardiers d'eau, les flammes font toujours rage. Il pourrait s'agir d'un des pires incendies de ces 10 dernières années. C'est l'avis de Théodore Giannaros. Il est météorologue à l'Observatoire national grec.
2: Il faudra bien sûr attendre la fin de la saison des incendies car il reste encore au moins 2 mois pendant lesquels l'activité peut être intense en Grèce. Cela dépendra des conditions météorologiques. Mais d'après mon expérience, je m'attends à ce que cette saison soit l'une des pires, du moins en termes de difficultés et d'ampleur. Pour ce qui est du feu actuel, on parle d'un événement qui dure depuis vendredi. Il s'étend sur plusieurs fronts et a entraîné de nombreuses évacuations. C'est globalement une situation très très difficile. Et pour être honnête, c'est l'un des pires scénarios pour ceux qui luttent, car nous faisons face à de multiples foyers. Cela met à rude épreuve les capacités de lutte contre les incendies de n'importe quel pays, aussi bien équipé ou expérimenté soit-il.
0: Le météorologue grec Théodore Giannaros au micro de Nicolas Feldman sur le front des méga-feux toujours alors que la situation est stabilisée en Gironde. Un incendie de forêt sévit dans la Drôme, dans le sud-est de la France. D'importants moyens aériens sont mobilisés dans cette zone montagneuse, difficile d'accès. De l'autre côté de l'Atlantique, les pompiers luttent pied à pied contre les feux dans l'état de Washington, dans le nord-est des États-Unis. Des incendies, là aussi attisés par la sécheresse et des températures caniculaires. Les flammes ont rasé des quartiers entiers de la ville de Spokane et forcé plus de 60 000 personnes à évacuer. Nouvelle session de pourparlers entre le Liban et Israël. Les discussions ont lieu à Rome, sous parrainage de Washington. Elles vont durer 3 jours et le but est de parvenir et au retrait israélien du sud du pays et au désarmement du Hezbollah, en déployant progressivement l'armée libanaise dans des zones pilotes, évacuées par l'armée de l'État hébreu, un dispositif qui doit ensuite être généralisé. Le Hezbollah a rejeté à plusieurs reprises cet accord et refuse de déposer les armes. Les négociations directes avec Israël n'apporteront que honte et humiliation, a jugé le chef du mouvement chiite pro-iranien, Naïm Qassem, accusant le président libanais d'attiser les divisions au Liban. La situation reste tendue dans le détroit d'Ormuz. Un navire a de nouveau été touché dans la nuit par des tirs, ce qui n'entame pas l'optimisme de Donald Trump. Le président américain assure que les négociations avec l'Iran avancent. Il affirme même que ce passage maritime stratégique, paralysé depuis des mois, pourrait rouvrir dès aujourd'hui, même si Téhéran a démenti tout dialogue direct avec Washington. La Chine, elle, accélère sur tous les fronts de la transition énergétique. Après avoir battu de nouveaux records,

0: Or, dans le solaire, Pékin mise désormais aussi sur le nucléaire. Le gouvernement vient d'approuver la construction de 8 nouveaux réacteurs, un investissement de 25 milliards de dollars destiné à répondre à une demande d'électricité toujours plus forte. Pourquoi construire autant de centrales nucléaires alors que la Chine bat déjà des records dans le solaire et l'éolien ? Des éléments de réponse avec Léa Broderst.
1: En réalité, Pékin ne choisit pas entre les deux. Le solaire ne produit pas la nuit, l'éolien dépend du vent. Le nucléaire, lui, fournit une électricité bas carbone en continu et stabilise le réseau. Il limite aussi le recours au charbon lors des pics de consommation ou lorsque les renouvelables ne suffisent pas. Avec ses 8 nouveaux réacteurs, Pékin poursuit son objectif de porter sa capacité nucléaire à 110 gigawatts d'ici 2030. La Chine espère dépasser les États-Unis et la France pour devenir le premier producteur mondial d'électricité nucléaire. Le pays veut répondre à une demande d'électricité qui explose avec l'électrification de l'économie, l'essor des véhicules électriques, des usines et des centres de données, tout en réduisant progressivement sa dépendance au charbon. Mais cette stratégie a ses limites. Les centrales nucléaires nécessitent des investissements importants et plusieurs années de construction. Et surtout, malgré l'essor du nucléaire et des renouvelables, le charbon demeure la première source d'électricité du pays. Le véritable défi serait désormais moins de produire davantage d'électricité décarbonée que d'adapter le réseau pour intégrer efficacement ces nouvelles capacités. Cléa Broderst, Pékin. RFI.
0: Du sport à présent et du cyclisme avec le Tour de France femme, victoire hier sur la troisième étape de la Norvégienne Sigrid Hoogstedt, qui au passage endosse le maillot jaune. Le peloton est parti de Genève, où le public est venu en nombre au village départ, endroit idéal pour assister à la présentation des coureuses et commencer à vibrer grâce au speaker iconique. Anne Dufort-Cornillet l'a rencontré.
2: Royauté du cyclisme international. Elle a terminé troisième hier de l'étape de Genève. À 39 ans, elle a quasiment tout gagné, mesdames et messieurs. C'est Marianne Vos.
3: C'est une voix reconnaissable entre mille, celle qui donne le départ de la plus grande course cycliste du monde chaque année depuis 2014 chez les hommes et 2022 chez les femmes.
2: C'est parti.
3: Marc Chavez, le speaker officiel du Tour, qui chaque jour enfile sa chemise blanche et se fixe le même objectif en prenant le micro.
4: Informer, éduquer et divertir, pas forcément dans cet ordre-là. Celui ou celle qui vient bord barrière assister à la présentation des coureuses ou des coureurs, il faut qu'il reparte ou elle reparte avec un sourire.
3: Si Marc n'a besoin ni de miel ni de thym, il lui faut néanmoins une bonne relation avec les athlètes pour oser leur donner des surnoms.
4: Par exemple, les grandes coureuses qui sont là depuis la toute première édition, on a l'habitude de se saluer, de venir se faire des checks, etc. Puis certaines, j'ai pu les côtoyer dans d'autres univers aussi, sur d'autres épreuves. Donc là, forcément, il y a quelque chose d'un peu supérieur qui s'est créé dans le temps.
3: Les coureuses comme Marianne Vos apprécient.
5: Just nice to have a... C'est super d'avoir ce fort enthousiasme pendant la présentation. Ça rajoute évidemment quelque chose à l'atmosphère du Tour.
3: Marc Chavez, l'un des incontournables de l'expérience Tour de France. Anne Dufort-Cornillet, Genève, RFI.
0: Place à la quatrième étape du Tour en Côte d'Or aujourd'hui, un contre-la-montre individuel entre Gevrey-Chambertin et Dijon. Gevrey-Chambertin réputé pour son vin, bien sûr. Tout de suite, c'est 8 milliards de voisins avec Emmanuel Bastide. Bonjour Emmanuel.
6: Bonjour Karine Bellicha. On vous retrouve dans 50 minutes pour un prochain journal. Et chez 8 milliards de voisins, c'est la suite de notre série d'été. Vivre en ville. À tout de suite.
0: À tout de suite.
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2: Pour cette nouvelle émission de la série Aider Aidant, nous sommes sortis du studio et nous sommes venus ici à l'accueil jour de Tarascon à l'EHPAD et nous avons le plaisir d'interviewer Leluna Benaniba qui va nous expliquer tout l'intérêt qu'elle trouve à une activité qui a été menée ici.

0: pour les personnes que nous accompagnons. Ils sollicitent à la fois le corps et le cerveau. Les usagers travaillent leur coordination, leur équilibre, leurs réflexes et leur mobilité, tout en prenant du plaisir.
1: Oui, c'est effectivement essentiel, vous avez raison.
0: C'est le plus important. Ça favorise également la concentration, l'attention et la mémoire, car il faut suivre la balle, anticiper les gestes et rester attentif. On a sur le plan psychologique, elle permet de reprendre confiance en soi, avoir le sentiment de réussite et de valorisation. C'est un moment de participer et de partage. Les participants échangent, s'encouragent. Cela contribue à la lutte contre l'isolement social et améliore leur qualité de vie.
1: Oui, tout à fait. Moi, j'avais eu l'occasion de venir tout au début et c'est vrai que les spectateurs sont très actifs aussi pour soutenir les personnes qui sont en activité avec les balles et les raquettes. Et c'est vrai que c'est vraiment un vrai plaisir, un plaisir partagé à la fois pour ceux qui sont en train de jouer sur les tables que les spectateurs qui attendent leur tour, puisque maintenant, de plus en plus de participants, voilà, on en avait parlé précédemment, on va voir que cette activité, elle s'est développée de façon importante. Est-ce que vous pouvez nous décrire une activité? Comment ça se déroule une séance?
0: La séance débute par un accueil convivial, puis un échauffement adapté aux capacités de chacun. Ensuite, les éducateurs de sport santé proposent différents exercices progressifs.
1: Bien sûr, oui.
0: Travaillent sur la coordination, manipulation de la balle, l'échange simple et petit parcours. Les exercices sont toujours adaptés au rythme et aux capacités des participants. L'objectif n'est pas la performance, mais c'est toujours le plaisir.
1: Oui, j'imagine que ce sont des animateurs formés à ce qu'on appelle le sport santé.
0: C'est des professionnels.
1: Voilà.
0: C'est des professionnels de la maison de sport santé deux fois.
1: Tout à fait.
0: C'est des professionnels qu'on a.
1: Exactement. Ils ont une formation spécifique, ce qu'on appelle le sport santé. Ça existe pour d'autres sports, comme le tennis. Je sais qu'ici à Tarascon, il y a du rugby sport santé.
0: Oui.
1: On m'y a invité déjà. Je ne suis pas encore allé. Mais...
0: On a René qui participe au rugby
1: sport santé. Voilà. Donc là, on est sur une activité adaptée, effectivement, et dans le bon. L'objectif, c'est pas le sport en tant que sport de compétition, c'est pas la compétition qui est visée, c'est bien une meilleure santé et tous les bénéfices que ça apporte au corps. Vous avez tout à fait raison. Je vous rends la parole, Deluna.
0: La participation et le maintien des capacités, bien sûr. La séance se termine par un retour au calme et un moment d'échange où chacun peut exprimer son ressenti.
1: Mmh.
0: Voilà.
1: Tout à fait, mais c'est vrai que ces moments d'échange de paroles après sont aussi drôlement importants.
0: C'est un moment d'échange, c'est un moment d'échange, bien sûr. Il y a les exercices qu'il faut qui suivent.
1: Oui. Mmh.
0: Avec un certain plaisir, on le voit sur leur visage.
1: Oui, oui, j'ai des souvenirs. Les spectateurs, comme je disais tout à l'heure, ont au moins autant de plaisir que ceux qui pratiquent l'activité et d'échange de balles. Et il y a beaucoup d'émotions pendant ces séances, oui, tout à fait.
0: Bien sûr.
1: Voilà. Alors, on a déjà un petit peu donné quelques repères, mais est-ce que vous pouvez un petit peu développer sur les capacités que cette pratique sollicite? Quelles capacités des personnes, des usagers de l'accueil de jour, quelles capacités ça encourage chez eux?
0: Ouais. Donc, le ping-pong sollicite plusieurs capacités. On a les capacités motrices, la coordination, équilibre, mobilité des gestes, et temps de réaction. On a les capacités cognitives. Attention, concentration, mémoire, repérage dans l'espace, anticipation et prise de décision. Et on a les capacités relationnelles. C'est la communication, le respect des consignes, l'interaction avec les autres et esprit de groupe. Et on a les capacités émotionnelles. Ils ont confiance en soi, le plaisir, toujours on revient au plaisir, l'estime de soi et la motivation. Ils sont motivés.
1: Mmh, voilà, ils ont un but, ils savent.

0: ça va être un moment
1: le savent.
0: Intense.
1: On dirait qu'ils sont, ils attendent le jour avec impatience. On le voit.
0: Oui, alors moi je vais évoquer un souvenir qui était avec René, je crois, la première fois où elle a accepté de faire...
1: Daniel.
0: C'est Daniel, voilà, Daniel, oui. La première fois où elle a accepté de jouer, de s'approcher de la table, j'étais allé la chercher à la sortie du bus et je l'avais accompagnée jusqu'à sa chaise dans la salle. Et puis, on a fallu un petit peu qu'on la rassure pour cette toute première fois. Et le jeune animateur l'a fait jouer sur une demi-table progressivement, en faisant rebondir progressivement la balle de plus en plus haut. Elle s'est prêtée au jeu et j'ai un petit film parce que j'avais voulu faire un petit reportage où on voit vraiment de la façon d'aller de plus en plus à son aise. Mais ce qui a été pour moi le plus étonnant, c'est que en arrivant, elle avait besoin de sa canne. Elle l'a posée près de sa chaise avant de faire l'activité. Et au moment de partir, elle est partie
1: besoin.
0: En oubliant la canne. Elle marchait avec plus de facilité parce que le corps s'était remis en mouvement. Et donc, une mobilité qu'elle semblait avoir perdue était revenue. Et pour moi, c'était magique. C'était extraordinaire.
1: Avec tout le groupe.
0: Voilà, vous l'avez revue avec d'autres
1: avec
0: après. Bien sûr, moi, j'étais venu qu'une fois ou deux.
1: Avec une réticence, avec une certaine raideur. Et il repart avec une souplesse.
0: Oui, ça redonne de la souplesse au corps et une mobilité. Et ça, vous l'avez bien décrit. Mais voilà, de façon... Moi, je l'ai vu de façon concrète et c'est très émouvant.
1: Moi, je le vois chaque fois que
0: et bien
1: je
0: t'accompagne,
1: chaque fois. Et c'est pour ça, comme je dis, je ne baisse pas les bras. Et heureusement, ils nous ont dit qu'ils vont reprendre l'activité pour l'année prochaine.
0: Bien sûr. Voilà, oui, parce que nous sommes là, au moment d'enregistrement, nous sommes tout début juillet, fin juin, tout début juillet. Donc, les vacances d'été vont arriver. Mais voilà, c'est un projet qui va perdurer. Et ça,
1: en voyant
0: vos yeux qui brillent, je n'ai aucun doute là-dessus. Alors, voilà, initialement, les séances avaient lieu donc tous les 15 jours. Et maintenant... Elle se déroule selon un rythme différent.
1: Oui. Au départ, les séances étaient organisées tous les 15 jours. Mais aujourd'hui, elles sont une fois par mois pour des raisons de transport.
0: D'accord, oui.
1: Le transport, c'est une navette.
0: Oui, c'est un bus qui appartient à l'établissement.
1: Voilà, qui appartient à l'EHPAD de Tarascon. L'animatrice de l'EHPAD utilise pour les résidents et moi je l'utilise pour l'accueil de jour. C'est une navette pour 6 personnes. Moi ça me va très bien, mais comme le groupe de l'EHPAD participe aussi maintenant à sport ping-pong.
0: D'accord, oui, donc ça donc, c'est une initiative de l'accueil de jour, mais maintenant les résidents de l'EHPAD ont souhaité aussi, et donc vous avez encore plus de participants qu'avant.
1: Voilà, c'est Clément, le maire, qui l'a proposé à l'animatrice, et c'est très bien pour eux,
0: bien sûr,
1: parce que ça leur fait aussi une activité.
0: Voilà, tout à fait. Oui, alors Clément Le Maire, pour nos auditeurs, c'est le jeune président du ping-pong club fuxéen, pour le dire tel qu'il s'appelle, et qui depuis le début est à vos côtés pour cette activité. Moi, je l'avais rencontré tout au début aussi avec Valérie Auger, et il a tout de suite répondu favorablement à cette idée. Et depuis, il est persévérant dans son engagement. Et vous aussi, et ça, voilà. C'est extraordinaire.
1: Donc, on le partage. On partage les séances. Une fois, c'est nous, tous les 15 jours. Une fois par mois, nous. Et une fois par mois, c'est les résidents de...
0: Voilà, il y a des séances tous les 15 jours, mais de façon alternée.
1: Alternée.
0: Ce qui fait que ça...
1: C'est parce qu'on a...
0: Il y a plus de participants, mais...
1: On se partage la navette.
0: Voilà, c'est une question de transport. On a bien compris et on sait bien que c'est une des difficultés les plus importantes du transport. Dans toutes les réunions auxquelles je participe en tant que vice-président de France Alzheimer, la question du transport dans nos régions, encore plus que dans d'autres régions, puisqu'on n'a pas beaucoup de transports de ligne, c'est soit le transport à la demande, soit effectivement les organisations ont leurs propres moyens de transport, mais il faut le partager, effectivement.
1: Il faut le partager. Mais malgré ce changement de rythme, les participants restent très investis. Ils attendent cette activité avec plaisir et nous constatons qu'elle continue de leur apporter des bénéfices sur les plans physiques, cognitifs et sociaux.
0: Bien, donc on va faire une petite pause musicale maintenant au cours de cette interview et nous vous proposons d'écouter Imagine de John Lennon.

0: Après cette magnifique chanson de John Lennon, nous reprenons notre interview de Leluna, qui est responsable de l'accueil de jour de l'EHPAD de Tarascon. Et nous poursuivons nos entretiens sur une activité qui est menée avec le ping-pong succès. Hein.
1: Le lien social, c'est effectivement important parce que, par exemple, un des engagements de France Alzheimer, mais c'est la même chose de l'accueil de jour, hein, c'est de favoriser, effectivement, de rompre l'isolement et d'en aider de sortir de la... Alors, quand je dis confrontation, c'est polysémique, c'est-à-dire à la fois être l'un face à l'autre, quelquefois avec des moments de tension un peu difficile, là, de sortir ensemble ou de pour aller à une activité, celle que nous, on propose, par exemple, avec l'équithérapie, la musicothérapie, où il y a aidant aidé ensemble, où vous, accueil de jour, quand les usagers sont là, l'aidant peut avoir du répit, aller voir un médecin, ou aller faire une sortie, ou faire
2: des courses,
1: ou se reposer tout simplement. Et c'est important, et ça, depuis le tout début de ces émissions, maintenant, ça fait depuis janvier dernier, hein, qu'on mène ces émissions avec Radio Oxygène, c'est quelque chose que je redis à chaque fois. Je dis aux aidants, prenez soin de vous.
2: Ce que je dis moi aussi.
1: Voilà. Et je suis intervenu lundi dernier à l'école d'infirmiers de Pamiers, qui avait des infirmiers de deuxième année. Et c'est aussi un message important que je leur ai donné. Vous, en tant que soignant, vous allez vous intéresser à la personne malade. Mais je lui dis, regardez l'aidant. C'est le couple aidant-aidé qu'il faut, parce que je vais vous donner un chiffre fort et difficile. Un tiers des aidants décèdent avant la personne aidée. On le sait, on a, je veux dire, c'est les statistiques qu'on connaît. Et donc, il faut, voilà, parce qu'ils s'épuisent, parce qu'ils ne prennent pas soin d'eux. Et puis, parce que c'est difficile quand on est en face à face. Là, il y a d'autres personnes, ils rencontrent d'autres aidants. Voilà, les personnes qui ont cette terrible maladie rencontrent aussi d'autres gens. Donc, ça leur change les idées, ça leur donne du moment plaisir. Vous avez beaucoup insisté là-dessus.
2: Ils sont autrement que quand ils sont chez eux. Avec les aidants, ça m'est arrivé qu'ils me disent ils ne sont pas pareils qu'à la maison.
1: Tout à fait. Oui, oui, oui.
2: Ici, mais ils font tout. À la maison, ils ne font rien.
1: Voilà, exactement. Parce que c'est un changement d'environnement, un changement de posture. Voilà, et c'est essentiel. Et votre travail, vous, dans les accueils de jour, il est extrêmement important pour le répit des aidants, pour le... J'allais dire le bien-être des personnes qui souffrent de cette maladie. C'est vraiment magique. Qu'il puisse y avoir ces moments d'apaisement, quoi, aussi.
2: On essaie de freiner un peu l'avancement de la maladie.
1: Tout à fait. Et c'est pour ça qu'on parle de thérapeutiques non médicamenteuses, parce qu'elles ont un effet. Voilà. Ça a été mesuré.
2: On essaie de leur faire des activités, de les occuper, de stimuler leur...
1: Tout ce qui est encore là. Oui. C'est ce qu'on dit, hein, c'est-à-dire préserver et stimuler toutes les capacités qui sont encore là. Mais j'ai beaucoup parlé, je vous rends la parole, Léluna, c'est vous que j'interviens.
2: Non, mais je vais faire une conclusion.
1: Oui, je vous en prie. Bien sûr.
2: Voilà, comme étant ASEG, on l'avait expliqué, qu'est-ce que ça veut dire, non?
1: Alors, ASEG, non, c'est moi qui vous ai posé la question tout à l'heure en préparant, mais allez-y.
2: Donc, je suis aide-soignante et auxiliaire en soins gérontologiques.
1: Voilà, vous avez donc une formation, une qualification particulière pour pouvoir effectivement être responsable de recevoir les personnes à l'accueil du jour.
2: Donc je constate que le ping-pong est bien plus qu'une activité physique, c'est un véritable outil thérapeutique non médicamenteux.
1: Je me demande s'il ne s'est pas arrêté. Et je ne sais pas quand. C'est bizarre. J'ai jamais. Ah non, il enregistre. Allez-y. Donc oui, vous souhaitiez conclure notre entretien et je vous en remercie.
2: Donc là, je vous donne une petite conclusion pour.
1: Comment vous voilà. Quel est votre sentiment en tant que professionnel?
2: Bah, Moi, je suis ASG, donc on l'a expliqué ou je vous le réexplique.
1: Expliquez, vous me l'avez expliqué de façon particulière, mais là, pour nos éditeurs, allez-y, n'hésitez
2: voilà,
1: pas.
2: Donc, je suis aide-soignante de base. Et après, j'ai fait ASG, une qualification qui me permet, c'est ça qui m'a permis de travailler en accueil de jour, c'est assistante en soins gérontologie.
1: Auxiliaire en soins, auxiliaire. Voilà, tout à fait. Auxiliaire en soins, qui fait le ASG. Voilà, voilà tout à fait. Donc, mais il faut toujours décrypter les sigles comme ça, c'est plus simple.
2: Voilà. Donc,
1: vous êtes auxiliaire en soins gérontologiques. Merci, Léluna, je vous en prie.
2: Et je constate que le ping-pong est bien plus qu'une activité physique. C'est un véritable outil thérapeutique non médicamenteux.
1: Tout à fait, oui, là on est bien d'accord.
2: Qui stimule les capacités préservées des personnes atteintes de la maladie d'Alzheimer et apparentée, bien sûr. Mmh. Favorise le lien social et contribue à leur bien-être. Le plus important est qu'ils prennent du plaisir, et on parle toujours du plaisir.
1: Bien sûr.
2: Restent actifs et conservent le plus longtemps possible leur autonomie. C'est leur autonomie qu'on cherche et qu'on essaie de préserver.
1: Mais c'est parfait, mais merci beaucoup de mener ces activités pour nos personnes malades et puis le soulagement aussi des aidants, on en a parlé tout à l'heure. Et voilà, c'est vraiment le fil rouge de l'engagement de tous, à la fois nous en tant qu'association France Alzheimer, vous en tant que professionnel dans les accueils de jour. On a cette complémentarité qu'il faut qu'on continue à travailler les uns avec les autres. C'est toujours important. Voilà, bonjour René.
3: Bonjour.
1: Voilà, vous êtes à l'accueil de jour aussi avec les autres usagers. Et donc, vous participez maintenant aux séances de ping-pong avec les Luna. Est-ce que vous pouvez nous dire un petit peu comment ça se passe pour vous? Qu'est-ce que vous aimez bien quand vous y allez?
3: C'est difficile à dire un petit peu, ça. Hein,
2: votre ressenti du ping-pong?
1: Est-ce que c'est difficile? Est-ce que les animateurs vous font des blagues ou
3: Non,
1: ils sont gentils.
3: Le premier contact, il est favorable.
1: Oui.
3: Mais avec la seule différence, c'est que on descend. Il n'y a pas de niveau.
1: Non.
3: Il n'y a pas du tout de niveau.
1: Tout le monde peut jouer.
3: Exactement.
1: Pour le plaisir.
3: Niveau, pour le plaisir, voilà.
1: Voilà, tout à fait. C'est ce que Néluna a expliqué tout à l'heure. Elle disait, c'est pas de la compétition.
3: C'est pas de la compétition.
1: Voilà.
3: Entre les uns et les autres, non. Il n'y a pas de résultat de positif ou non.
1: Oui.
3: Mais c'est l'intérêt de participer.
1: Le plaisir de jouer et de participer.
2: De participer.
1: Et c'est important, vous avez raison.
3: C'est la participation au milieu, sans vouloir être trop au-dessus des uns, au-dessus des autres. Non, un roulement qui tourne.
1: Voilà, tout à fait. Chacun joue à son tour
3: chacun
1: et à son rythme.
3: Tourne, voilà, c'est ça.
1: Super.
3: Oui, c'est un bon moment.
1: C'est ça qui est important.
3: On ne cherche pas à être plus fort que celui qu'on a en face. On joue, on déroule, on fait du jeu.
1: Voilà, vous faites du jeu et du plaisir
3: voilà,
1: de jouer.
3: Et du plaisir, voilà.
1: Merci beaucoup. Alors là, je reviens près de Daniel, que j'ai appelé malencontreusement René tout à l'heure.
4: C'est pas grave.
1: C'est pas grave, René, je vous remercie. Alors, vous, j'ai un souvenir de vous dans les toutes premières séances. Et Léluna m'a dit que vous continuez maintenant à jouer. Vous n'étiez pas trop motivé au départ, mais maintenant, ça vous plaît?
4: Et puis oui.
1: Vous jouez toutes les fois avec les autres?
4: Oui.
1: Et c'est toujours les mêmes animateurs?
4: Ah oui.
1: Comment il s'appelle l'animateur qui vous reçoit là?
2: André.
1: Voilà.
2: André, le militaire.
1: Un ancien militaire. Bon, il est exigeant avec vous ou il est cool? Ça se passe bien pour vous aussi alors. Et est-ce que vous avez, je me souviens que vous aviez une canne, est-ce que vous l'avez toujours cette canne pour vous?
4: Oui, je l'ai par là quelque part.
1: Voilà, mais vous arrivez à vous en passer mieux qu'avant alors?
4: Et oui.
1: Oui, voilà, ça vous a donné de la mobilité, de la souplesse.
4: Oui.
1: Voilà, en attendant d'aller danser peut-être.
4: Je ne vais pas danser encore.
1: Non, je plaisante un petit peu. Mais c'est le plaisir de danser, c'est aussi un beau plaisir.
4: Ah oui, j'aimais bien moi aller danser.
1: Bien sûr.
4: Quand j'étais jeune.
2: Et qu'est-ce que vous aimez danser, Daniel?
4: Hein?
2: Qu'est-ce que vous aimez danser?
4: Le boléro.
2: Ah ouais.
4: C'était mon truc préféré.
1: Eh bien, écoutez, on va rester sur son beau souvenir. Merci beaucoup, Daniel.
0: Vous venez d'entendre l'enregistrement que j'ai réalisé en direct à l'UPAD de Tarascon avec Léluna, qui est donc intervenante et qui a la responsabilité de l'accueil de jour. Et puis deux témoignages de René et de Daniel qui sont participants à l'activité et qui ont bien voulu donner un petit peu leur témoignage et leur ressenti. Voilà, j'ai eu beaucoup de plaisir à faire cet enregistrement sur place, auprès de ces personnes, et c'était un moment émotionnellement très fort. Je tiens aussi à remercier Clément Lemaire, président du Ping Pong Succès 1, ainsi que les animateurs en sport santé, grâce auxquels ces ateliers sont possibles, bien sûr. Et comme je le dis au cours des différentes émissions, je lance un appel aux bénévoles. Nous avons toujours besoin de bénévoles pour accompagner les projets, les initiatives. Et si vous êtes disponible, même quelques heures par mois, n'hésitez pas à venir nous rejoindre, à nous contacter. Et en particulier, si un ou une pongiste venait nous rejoindre, nous pourrions ouvrir un nouveau créneau pour les aider et les aidants qui sont à domicile, et donc leur offrir ainsi, comme vous l'avez entendu, un moment de plaisir partagé autour d'une balle de ping-pong. Pour nous contacter, aucun souci, soit par téléphone au 06 30 81 18 79, je répète, 06 30 81 18 79, ou alors plus simplement par mail, contact09@francealzheimer.org.
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1: Mmh. Yes, aïe.
2: Je m'applaudis tout seul en fait. On est trois dans le studio. Ok, celle-ci c'est Se Relever, Original Drum D sur Oxygène FM. C'est toujours No Doors à la prod. Big up!

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1: Il est 17h ici, à Paris et à Bruxelles. Bonjour à tous.
2: Karine Bellicha.
1: À la une, l'espace Schengen n'a pas été compromis. La solidarité avec Madrid est réaffirmée à la suite de la réunion des ministres de l'Intérieur de l'Union européenne. Mise au point nécessaire après l'intrusion de dizaines de milliers de migrants dans l'enclave espagnole dans le nord du Maroc et la crise politique qui en avait découlé. Certains pays membres demandaient l'exclusion de l'Espagne de l'espace Schengen. À 3 mois des élections de mi-mandat, Donald Trump promet un accord imminent sur le détroit d'Ormuz et compte sur la mise en place de nouveaux droits de douane malgré un nouveau recours des démocrates. Et puis l'été est particulièrement chaud dans l'hémisphère nord. Réchauffement climatique oblige, causant des incendies en Europe notamment et des records de chaleur un peu partout, comme en Corée du Sud. Officiellement, l'Union européenne a resserré les rangs après la réunion en visioconférence de ses ministres de l'Intérieur. Une mise au point rendue nécessaire en raison de la crise politique après l'afflux massif de dizaines de milliers de personnes dans l'enclave espagnole de Ceuta dans le nord marocain. Des migrants convaincus que les portes de l'Europe s'étaient brusquement ouvertes. Crise née de la polémique créée par les partisans d'une ligne migratoire très ferme, comme l'Italie ou le Danemark, qui avaient exigé d'exclure l'Espagne de l'espace Schengen. Les 27 ont en tout cas affiché leur solidarité avec Madrid et ont convenu, dit Paris, que la zone européenne de libre circulation de Schengen n'était pas le problème, mais plutôt la solution. Jean-Jacques Herry.
3: Les premiers mots lors de la conférence de presse de Magnus Brunner, le commissaire aux migrations qui a suivi la réunion, étaient ceux du rassemblement. Des mots pour l'Espagne, le commissaire affirmant que l'Union était solidaire de Madrid. Du côté des pays, le Danemark, qui on le sait est sur la ligne dure face à l'immigration, s'est félicité de la réponse espagnole face à la crise. On le voit, le ton est beaucoup plus doux que ces derniers jours, alors que dans le même temps, le ministre de l'Intérieur espagnol a lui-même reconnu un climat constructif. Ce qui s'est passé à Ceuta montre en tout cas que l'Union sait protéger ses frontières, selon le commissaire Brunner.
4: L'Europe a réussi ce test. Personne n'a réussi à entrer dans l'espace Schengen et la sécurité aux frontières a été rapidement assurée. La clé maintenant pour l'Union européenne est d'agir dans l'unité et d'établir les conclusions pertinentes après ces événements.
3: Plus concrètement, le commissaire a rappelé qu'il fallait néanmoins rester vigilant et renforcer la surveillance des frontières extérieures en appliquant les outils déjà à disposition, en les appliquant mieux, notamment ceux du pacte migratoire, rentré en vigueur en juin dernier et qui permet des retours plus rapides des demandeurs d'asile déboutés ainsi qu'une accélération des procédures lors des demandes. Pas d'annonce tonitruante donc et à propos des fractures apparues entre États membres ces derniers jours, seul un communiqué du Conseil européen y fait discrètement allusion, reconnaissant que la communication en période de crise pourrait être améliorée et qu'elle devrait être plus cohérente. Jean-Jacques Herry, Bruxelles, RFI.
1: Nouvelle session des pourparlers entre le Liban et Israël à Rome sous parrainage de Washington. Les discussions vont durer 3 jours et le but est de parvenir et au retrait israélien du sud du pays et au désarmement du Hezbollah en déployant progressivement l'armée libanaise dans des zones pilotes évacuées par l'armée de l'État hébreu. Un dispositif qui doit ensuite être généralisé malgré l'opposition du Hezbollah pro-iranien qui condamne tout dialogue avec Israël. Le voisin du Liban, la Syrie, est-elle toujours occupée à construire l'après-Assad ? Les autorités de Damas se sont engagées à intégrer les Kurdes

0: nationale. Mais le processus se heurte à une différence d'interprétation du texte, estime Kerim Kamar. Il est le représentant en France de l'administration à majorité kurde qui contrôlait le nord et l'est de la Syrie.
1: Pour les gouvernements syriens, l'intégration concernait à ce que les membres de FDS viennent individuellement intégrer l'armée syrienne. Or, les forces kurdes, pour eux, l'intégration, c'était intégrer le ministère de la Défense tout en gardant leur propre division et donc entrer dans l'armée en tant que telle.
0: L'avancée des forces gouvernementales a permis de rétablir une relative unité dans le nord-est syrien et de nombreux Kurdes déplacés depuis plusieurs années ont pu regagner leur ville d'origine. Mais la peur demeure, dit Kerim Kamar.
1: Il y a toujours un sentiment d'insécurité parce que des forces du gouvernement syrien, c'est un amalgame de groupes, ex-groupes djihadistes et des milices qui sont pro-turcs. Ces groupes qui sont toujours payés par la Turquie rendent la vie de ces Kurdes très très difficile quotidiennement.
0: Certains enseignants kurdes sont empêchés d'enseigner et l'apprentissage de la langue kurde dans les écoles parfois interdit, dénonce Kerim Kamar. Dans le quotidien des habitants aussi, l'accord du 29 janvier tarde à se concrétiser.
2: Un accord sur le détroit d'Ormuz serait imminent. L'administration américaine en est convaincue, même si ce passage maritime stratégique est paralysé depuis des mois et que Téhéran a démenti tout dialogue direct. Sur le plan intérieur, Donald Trump entend bien engranger des points après l'entrée en vigueur de nouvelles taxes douanières pour remplacer les tarifs jugés illégaux en février dernier par la Cour suprême. Mais l'opposition n'entend pas en rester là. 25 États démocrates portent à nouveau l'affaire devant la justice. Nathanaël Vitran, il dénonce une fois de plus des taxes prétextes.
3: Parmi eux, l'Arizona, État du sud-ouest des États-Unis qui partage une frontière de 600 km avec le Mexique. En conférence de presse diffusée sur les chaînes de télévision du pays, la procureure générale démocrate Chris Myers explique pourquoi elle a choisi de mener la charge.
4: Every court, including the United States Supreme Court.
5: Toutes les juridictions, y compris la Cour suprême, ont rappelé que le président des États-Unis n'avait pas le pouvoir d'imposer unilatéralement de nouveaux droits de douane. Ce pouvoir appartient au Congrès. L'Arizona ne laissera pas cette administration essayer pour la troisième fois d'imposer de nouvelles taxes illégalement.
3: Elle dénonce aussi les conséquences de cette politique commerciale.
5: Ces nouvelles taxes douanières de Donald Trump vont provoquer une augmentation des prix. Les habitants de l'Arizona payent leurs courses plus chères parce que Donald Trump refuse de suivre la loi. Quand les prix augmentent à cause des taxes illégales, ce sont les familles et les entreprises qui en payent le prix.
3: À quelques mois des élections de mi-mandat, les démocrates ont fait de la question du coût de la vie et de l'inflation leur principal thème de campagne.
2: Pendant ce temps, les pompiers américains luttent pied à pied contre les feux dans l'État du Washington. C'est dans le nord-est du pays. Les flammes ont rasé des quartiers entiers de la ville de Spokane et forcé plus de 60 000 personnes à évacuer. En Europe aussi, la sécheresse et la canicule attisent les feux, particulièrement en Grèce. La lutte contre les incendies dans la région d'Athènes est acharnée. Cinquième jour de déploiement des pompiers sur les hauteurs d'Athènes. En Corée du Sud aussi, l'été se transforme en fournaise. Le pays a enregistré son record de température à 40,5 degrés à Yongsan, dans le sud-est du pays, record battu 3 fois de suite la semaine dernière. Dans la capitale, Séoul, on étouffe aussi, Célio Fioretti.
6: Ombrelles pour se protéger du soleil, ventilateurs de poche ou café glacé. Tous les Coréens ont leur remède à la chaleur, mais cette dernière reste difficile à supporter quand le thermomètre dépasse les 38 degrés. Le marché de Tongin à Séoul est bien plus silencieux que d'habitude. Tout le monde est resté chez soi, d'après M. Kim, maraîcher.
7: Il y a beaucoup moins de clients, donc moi aussi j'essaye de bouger le moins possible.
6: Madame Imison est la seule venue acheter des légumes aujourd'hui.
8: D'habitude, je ne sors pas. Il fait tellement chaud dehors que je reste à la maison avec la climatisation, tranquillement. Aujourd'hui, je devais absolument faire des courses, donc je suis sortie, mais si ça n'était pas une urgence, je serais restée à la maison.
6: Une chaleur qui complique également le quotidien de Park Bom-joon et sa fille de 8 mois.
9: Il fait tellement chaud que je reste à la maison à profiter de la climatisation. Il fait tellement chaud que le bébé est malade en ce moment. Donc on est venu voir un médecin ici. Il y a un peu d'ombre sur la place, donc on reste ici. Normalement, je fais du sport en extérieur.

0: Ailleurs, comme du foot, mais ce n'est plus possible.
1: L'alerte canicule a été déclenchée à Séoul aujourd'hui, mais les météorologistes s'inquiètent que cet été caniculaire puisse bien devenir la nouvelle norme. Célio Fioretti, Séoul RFI.
2: Voilà, c'est la fin de ce journal. 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
1: Bonjour à tous, donc c'est Guy Mollard avec son invité aujourd'hui, on va en parler tout de suite. Bon, déjà Hotel California, puisque moi je vais vous parler surtout de la période californienne de David Hockney. Aujourd'hui j'ai la chance incroyable d'avoir ici Monsieur Culture de Pamiers, de la ville principale de l'Ariège, Sébastien Gonzalez. Bonjour.
2: Bonjour Guy, merci de m'inviter.
1: Merci infiniment d'être venu. Alors bien sûr, moi je peux parler de David Hockney, je vais vous parler de David Hockney tout à l'heure. Je vais vous parler justement de la joie comme acte de résistance chez David Hockney, de la Californie comme territoire mental, c'est pour ça que vous allez avoir Hotel California, de l'eau, parce que l'eau c'est une métaphore quand même très très particulière chez David Hockney, hein, la piscine, etc. Et puis d'une histoire d'amour transformée finalement en peinture. Par contre, je suis très heureux parce que Sébastien, lui, a rencontré David Hockney, donc il va nous parler de cette rencontre, parce que là c'est quand même assez exceptionnel. Alors dans quel cadre, comment ça s'est passé, voilà.
2: Écoutez, c'est vrai, j'ai eu cette chance. Aujourd'hui qu'il est disparu, je la mesure davantage encore. C'était en 2017, à l'occasion de sa rétrospective au Centre Pompidou. Et le hasard fait bien les choses. J'ai une amie qui avait elle-même un ami qui était l'assistant personnel de David Hockney.
1: D'accord.
2: Quand j'ai su qu'il était à Paris, j'ai tenté ma chance. Je lui ai dit, appelle-le. Et immédiatement, et je sais que David Hockney aimait rencontrer des gens. Il aimait rencontrer des jeunes. Il était intarissable quand il fallait parler de son travail. Et donc, il a accepté tout de suite. Et je me suis retrouvé, et c'est là que la chance est encore plus insolente, au Centre Pompidou, avec David Hockney, son assistant personnel et mon ami.
1: Génial.
2: Seulement nous.
1: Incroyable.
2: Et avec comme guide dans cette exposition, le peintre lui-même. Et donc c'est vrai que là, c'est un moment hors du temps.
1: Et alors comment est-il ? Alors personnalité, parce que bon, on a toujours l'impression, moi j'ai toujours l'impression, et donc quand j'ai préparé ma conférence, que c'était quelqu'un quand même qui aimait rigoler, qui était assez content de la vie. Enfin, il semblait très heureux de la vie.
2: C'était quelqu'un d'extrêmement joyeux. Enfin, on ressent exactement ce qu'on peut ressentir quand on regarde ses œuvres. Je dis bien ses œuvres parce que c'est vrai que ce n'est pas qu'un peintre. Ou en tout cas, c'est un peintre qui ne s'est pas limité à la toile et à la peinture.
1: Exactement.
2: Alors déjà, il y a sa tenue. Il est habillé aux couleurs de sa peinture.
1: C'est vrai,
2: donc,
1: c'est vrai.
2: Donc, des tenues bariolées. Un vieux monsieur déjà de 80 ans à l'époque, mais extrêmement joyeux et qui vraiment était très heureux de parler de son travail. On avait l'impression que c'était un jeune peintre qui avait sa première exposition et qui était ravi de faire découvrir ses œuvres. Donc moi, j'étais accompagné par ce grand nom de l'histoire de l'art. J'avais déjà conscience de ce qui se passait. Et j'étais étonné de voir à la fois sa modestie et cette manière inlassable de raconter son travail comme si c'était la première fois.
1: Comme si, voilà, exactement. Et donc, à cette époque-là, est-ce qu'il commence à travailler sur l'iPad? Parce que ça, c'était quand même extraordinaire pour quelqu'un de son âge.
2: Il y avait déjà des peintures sur iPad présentées au Centre Pompidou. Et c'était, je crois, les œuvres dont il était le plus fier, ou en tout cas dont il avait le plus envie de parler.
1: Alors ça, c'était génial. Ouais. Hein,
2: et ça prouvait le génie, en fait, aussi de cet artiste qui sans cesse s'est renouvelé. Et qui a trouvé dans ce médium technologique une manière de réinventer sa pratique.
1: Exactement, et ça c'est le plus important pour un artiste, c'est le renouvellement, parce que la plupart du temps les artistes restent quand même sur leur ligne directrice, alors surtout quand ça marche. Et moi j'ai trouvé, c'est ce que j'ai surtout aimé chez Picasso, c'est-à-dire ce renouvellement constant et permanent. Dans un siècle, peut-être quand on regardera deux tableaux de Picasso, les gens diront c'est deux peintres différents, et ça c'est quand même bien. Alors que bon, souvent on aime bien évidemment trouver la patte, et là chez les David Hockney il y avait quand même des différences quand même assez nettes, et moi j'aimais beaucoup cette différence assez nette. Alors personnalité quand même joyeuse. Alors moi j'avais beaucoup aimé, donc vous avez vu un petit peu après finalement la Californie, hein, qui ne représentait qu'une partie. Donc c'était plutôt les arbres, la campagne.
2: Alors évidemment, il y avait toute la campagne normande. Puisqu'on le sait, il s'est retiré en Normandie sur ces dernières années, même s'il est décédé en Angleterre, au Royaume-Uni. Mais oui, effectivement, beaucoup de paysages. Il y avait quand même les piscines californiennes. Parce que quand on veut voir une rétrospective d'Hockney,
1: il y a toujours les.
2: Voilà, ça fait partie des grands hits. Mais ce qui se dégageait déjà de cette rétrospective, c'était l'idée que le regard prime sur le médium. David Hockney dessinait tout le temps, il peignait tout le temps, et un iPad, il le disait, c'était pour lui aussi une manière de travailler très vite, pas besoin de sortir la palette et les pinceaux. Et son assistant le disait, c'était un travailleur acharné. Tous les matins, à plus de 80 ans. Hein. Il l'a mené dans la campagne, en Normandie.
1: Avec une camionnette spécialement aménagée.
2: Et il peignait. Et quand il n'avait pas le temps de tout déployer, bah, il avait l'iPad et il peignait avec cet iPad.
1: Donc il y avait un travail avant. Il n'y avait pas un geste spontané, un petit peu comme on peut trouver chez Pollock ou chez d'autres. Il y avait là quand même un travail de préparation.
2: Alors, d'un échange, j'ai retenu cette phrase que je restituerai peut-être pas comme il le faut, mais il disait que le dessin était le plus important des arts, parce que dans le dessin, on pouvait pas tricher. Mm-hmm. Il y a quelque chose de spontané, alors que la peinture demande déjà plus de temps, donc c'est quelque chose de plus réfléchi et plus intellectuel. Et on se rend compte que c'est à la fois un excellent peintre, un très bon coloriste, mais surtout un très bon dessinateur, puisque c'est une peinture où le dessin est prédominant.
1: Et c'est essentiel, évidemment, pour du figuratif. Alors, on pourrait écouter une deuxième plage musicale, puis ensuite, on reparlera. Donc, c'est un tube des années donc 70, et c'est un qui avait énormément de succès. Ça me rappelle beaucoup de souvenirs, parce qu'à cette époque-là, j'étais aux États-Unis pendant 2 mois, et donc, voilà, on va écouter ça aussi.

0: Bon, voilà, donc un trait. Alors, Sébastien me fait remarquer qu'il n'était pas né. Bon, ben, écoutez, tant pis pour lui. Il aurait connu la Californie, qui était vraiment extraordinaire. C'est pas du tout la même ambiance maintenant, mais à cette époque-là, c'était quand même une ambiance très, très, très libérale. Alors, juste, on va parler d'un tableau qui est le portrait d'un artiste, hein, donc où on voit une piscine. C'est sous le record des ventes, effectivement, 81 ou 90 millions de dollars. Ça dépend si on prend les commissions ou pas.
1: Pour une œuvre, je rappelle quand même, parce que Hockney s'en amusait beaucoup. Il disait que ses œuvres caracolaient en tête des salles des ventes. Mais ce fameux tableau a été vendu 50 000 dollars à l'époque, donc les 90 millions de dollars ne revenaient pas à David Hockney.
0: Et oui, c'est ça le problème. Alors il y a théoriquement un droit de suite, mais en France, je crois qu'il ne s'applique pas aux États-Unis, ou en tout cas en Grande-Bretagne. Et alors donc, on voit une piscine, évidemment, on voit quelqu'un qui est dans la piscine en train de nager, et puis quelqu'un qui est à l'extérieur. Alors que ce quelqu'un à l'extérieur, c'est son amant, Christopher Scott, et lui, il est dans la piscine pour la première fois, il montre Christopher. Alors ça s'appelle Portrait d'un artiste, pourquoi ? Ben, parce que c'est le portrait de Christopher Scott, qui a toujours été un petit peu déçu de ne pas être considéré comme un artiste par David Hockney. David Hockney le considérait, bon, évidemment, c'était son amant, mais disons, il n'était jamais vraiment sous les spots. Hein. Il était souvent dans les piscines, on le prenait en photo, il plongeait, replongeait. Donc là, il a voulu lui rendre hommage à la mesure où il est sur la piscine, c'est lui l'artiste, et dans la piscine, il y a David Hockney. Et on sent déjà un manque de communication, une impossibilité de communiquer, puisqu'il y en a un qui est à l'extérieur de la piscine et l'autre dedans, et c'est le début de la séparation. Et on a aussi ça dans un autre tableau qui a été fait aussi par David Hockney, où on voit deux personnages, qui sont un qui est assis dans un canapé et l'autre qui est debout, et donc là aussi il y a une distance parce que ces deux amants vont se séparer. Et donc tout ça dans une peinture, c'est quand même intéressant. Est-ce que vous aviez pu discuter avec David Hockney sur ses analyses? Parce que souvent, il y a des analyses qui sont faites par des médiateurs culturels, et puis les peintres eux-mêmes disent « Ah ben oui, bon, vous avez vu ça, ben c'est très bien, mais enfin, c'est pas tout à fait ce que je voulais faire, mais ça fait rien, peu importe. » Et donc, si vous l'avez vu, c'était comme ça, voilà.
1: C'était pas du tout le souvenir, et c'était pas du tout les échanges qu'on a eu. Il y a peu d'échanges sur l'analyse, le message dans ces œuvres. Et je crois que ce que je retiens, ce qu'il faudra retenir d'Hockney, c'est cette idée de parfois ralentir le temps et cette question de la perception. Il ne que question de la perception. Et le livre qu'il a écrit, Savoir secret, dit aussi ça. C'est-à-dire que c'est quelqu'un de fasciné par la technique et de la traduction plastique d'un instant, d'un mouvement de soleil, d'un reflet dans l'eau. Et donc, je pense pas que ce soit un peintre intellectuel au sens propre du terme.
0: D'accord,
1: c'est pas un peintre
0: d'accord.
1: conceptuel. Donc, il parlait beaucoup, effectivement, de sa palette, de sa technique, de sa passion pour la peinture ancienne, mais jamais du message qu'il y avait dans ses peintures, parce que je crois que s'il y avait un message, c'était vraiment celui de regarder le monde. D'ailleurs, il y a une phrase qu'il disait souvent, c'est « quand on le regarde, le monde est beau ».
0: Exactement, c'est très bien. Mais c'est tout à fait ça. Et moi, j'aime bien aussi la phrase d'un artiste que j'avais rencontré, et puis qui m'avait dit, bon, alors c'était quand même de l'abstrait, et les gens disent, moi je vois un hélicoptère dans le tableau, etc. Alors, donc, en fait, et lui, il disait, mais écoutez, si vous le voyez, c'est qu'il y est. Et donc, par conséquent, c'était intéressant. Alors, ce que j'aime bien chez David Hockney, c'est cette obsession de l'eau. Parce qu'en fait, et de la transparence, de manière générale.
1: Oui, c'est ça, des surfaces.
0: Voilà. Parce que presque dans tous ces tableaux, il y a des glaces, il y a des vitres, il y a des tables en glace, et des miroirs, et des verres, etc. Et ça, j'avais trouvé extraordinaire. Et est-ce qu'il était fasciné, pensez-vous, par la difficulté à représenter la transparence d'un verre, par exemple, en peinture ?
1: Non, mais je crois que c'est un artiste qui est fasciné par la question de la lumière, et en fait ça le rapproche, et c'est peut-être pour ça qu'il a tant voulu vivre en Normandie des impressionnistes. Il était fasciné par le rendu de la lumière, et ça se ressent dans son travail. Donc on n'en a pas parlé, comme je peux vous le dire, mais comment dirais-je, ça se sent dans tous ces tableaux, même dans ces derniers tableaux de Los Angeles, ça avait complètement éclaté avec des panoramas à 360.
0: Incroyable.
1: Voilà,
0: ouais.
1: La question du soleil, de la couleur, du reflet sur une glace, dans une piscine ou sur une façade était omniprésente.
0: Parce que ce rêve de bien sûr de la Californie était quand même extraordinaire. Il venait de l'Angleterre, pluvieuse, triste, morne, éterne, étriquée. Quand il arrive en Californie, eh bien Californie, c'est quand même beaucoup plus libéré, et c'est très libéré au niveau sexuel aussi, ce qui est quand même très intéressant pour David Hockney.
1: Bah, c'est aussi le peintre de la sensualité, et qui amène la question de l'homosexualité dans la peinture de manière complètement inédite. C'est vrai, avec ces hommes qui se croisent sans se regarder, vous le disiez très bien pour le portrait d'un artiste au bord de la piscine. Et ça, je crois que c'est assez nouveau pour l'époque. Il n'y a pas la gravité ni la revendication telle qu'on pourrait l'imaginer, mais une homosexualité assez sensible et sensuelle.
0: Voilà. On va écouter une dernière plage avant que Sébastien nous quitte parce qu'il a beaucoup de choses à faire. Donc, Léa, si vous voulez bien.

0: Alors, Le ciel de Californie, donc par Mylène Farmer. Donc, évidemment, la Californie, un véritable territoire mental. Bon, moi, j'avais été extrêmement intéressé par la Californie. J'y suis allé quand même. J'ai eu la chance d'y aller nombreuses fois. Je voulais m'installer là-bas, d'abord. Mais enfin, bon, la vie en a changé différemment. Alors, maintenant, on va faire quelques petites annonces avant que Sébastien... Merci encore infiniment d'être venu à mon émission.
1: C'est toujours un plaisir de pouvoir échanger avec vous, que ce soit ici ou avant vos conférences qui ont un succès phénoménal au Carmel.
0: Merci, c'est gentil. Alors, donc, justement, on annonce... Alors, actuellement, au Carmel, il y a une exposition. Donc, il y aura ma conférence, effectivement, vendredi 26 à 20h. Mais il y a une exposition. Est-ce qu'on peut en avoir deux ou trois mots?
1: Oui, une double exposition. Alors, ce sont deux expositions indépendantes, mais qui se retrouvent sous un même thème, celui de l'exil subi et pas vécu. Donc, ce sont deux jeunes artistes, deux artistes français, mais qui, par la force des choses, ont hérité de l'exil de leurs parents. Pour Paul Laforge, celui de son père, franco-libanais, dont le Liban est au centre de
0: l'activité,
1: l'actualité géopolitique, et malheureusement depuis longtemps. Donc ça fait des traces, ça laisse des marques, même chez des jeunes qui n'ont pas connu la terre de leurs parents. Donc Paul Laforge interroge cette double culture, finalement, à travers la vidéo, la peinture et l'installation. Et de l'autre côté, en parallèle, ou en miroir, Charlotte Grosjean, elle, a un père qui a quitté l'Indochine pour finalement s'installer pas très loin d'ici, en Ariège. Et comme une petite enquêtrice, elle remonte les traces jusqu'à une arrière-grand-mère qui permet en fait de boucler la boucle et d'avoir les maillons manquants à cette histoire familiale.
0: Voilà, donc sur l'exil. Donc c'est très très bien. Finalement, l'exil, c'est toujours un thème récurrent. Alors donc, une dernière fois, moi je voulais annoncer aussi le film d'Arplus, hein, le dernier mardi du mois, qui s'appelle The Christophers. Alors c'est un film sur, justement qui entre entièrement dans notre conversation, dans la mesure où c'est un peintre vieillissant, donc ça pourrait être David Hockney, qui n'a pas fini une partie de ses tableaux de son amant, donc c'est encore une fois, ça pourrait être David Hockney, et les parents, les enfants, plus exactement les héritiers, veulent à tout prix prendre un faussaire pour qu'ils finissent les tableaux, parce qu'évidemment, ça coûte aussi 60 ou 80 millions d'euros. Et donc, c'est ce thème-là que nous allons... C'est un très beau film, intéressant, parce que finalement, ça traite de la peinture, ça traite de la signature. Est-ce que la signature est pas plus importante, finalement, que la peinture et que l'artiste? Est-ce qu'on peut continuer un tableau alors que l'artiste n'est plus là, etc., etc. Donc ça s'appelle The Christopher, et ça sera à la fin du mois.
1: C'est une vraie question, c'est vrai, on a toujours tendance à regarder l'art contemporain par le biais du marché de l'art.
0: Voilà.
1: Finalement, le marché de l'art ne dit pas tout. Ce qui fera date, c'est ce que l'histoire retiendra, et des artistes aujourd'hui à la mode seront peut-être effacés par la grande histoire de l'art.
0: Effectivement, ça s'est passé.
1: David Hockney est un peu le contre-exemple, finalement, parce qu'il a décidé d'être un peintre figuratif à un moment où tout le monde jurait par l'abstraction. Mm-hmm. C'était aussi un pied de nez à l'institution qui ne rendait grâce qu'à des peintres abstraits à l'époque. Donc il faut avoir un œil sur les artistes qui sont un peu en parallèle ou en marge.
0: Oui, effectivement, parce que bon, prendre le train de la réussite, c'est quand même assez facile. Et donc, je suis encore très content. Je vais vous libérer parce que je sais que vous avez autre chose à faire. Et donc, par conséquent, déjà, vous préparez quoi exactement là, fébrilement, vous préparez quoi?
1: Ce soir, en tout cas, on a un week-end très festif. C'est la fête de la musique, cet événement que tous les Français aiment depuis 40 ans, que tous les pays nous ont copié. Hein. Il y a 100 pays dans le monde qui font la fête de la musique au même moment que nous. Donc,
0: Aux mêmes dates.
1: Grand moment festif sur la place de la République. On attend le public nombreux.
0: Bon, d'accord. Eh bien, écoutez, donc c'est un appel, on viendra très nombreux.
1: J'espère que vous serez là, Guy.
0: Je vais essayer d'être là. Et donc, Léa va nous passer la dernière planche musicale. Je vous dis à très bientôt pour une autre émission. Donc, comme vous le savez, les émissions, je ne les annonce jamais assez parce que je n'en sais rien. Donc, ça sera un sujet qui touchera à l'art ou à la politique ou à tout ce qui peut se passer. À très bientôt. Merci beaucoup. Et bienvenue. Et encore merci à Sébastien Gonzalez de premier de la culture en Ariège, et grâce à lui, Pamiers est connu pratiquement mondialement maintenant. À très bientôt.
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0: Et c'est parti pour un regard d'explorateur sur Oxygène FM. J'espère que tout le monde va bien.
1: Ouais.
0: Et j'espère aussi que mes chroniqueuses vont bien.
1: Tout le monde va bien, mais il en manque un.
0: Voilà, il va falloir être en forme parce que je me suis pensé avant l'émission. Evans n'est pas là aujourd'hui.
1: Et bisous, Evans.
0: Je vais le fracasser tant qu'il n'est pas là. Je vais en profiter, quoi. Voilà. Donc, Evans, si tu nous écoutes, tu vas me prendre plein. Alors, toujours pareil, mes chroniqueuses, c'est mes randonneuses préférées. Hein. Alors, Maya. Professeur Maya, pardon.
1: Oui, bonjour.
0: Vous allez bien, professeur ?
1: Ça va, merci.
0: Bon,
1: merci.
0: C'est très bien. Et évidemment, Violaine.
2: Bonjour à tous.
0: Bon, ça va aussi, Violaine ?
2: Très, très bien.
0: Bien. Oui. Aujourd'hui, comme invité, nous recevons l'association ADRI et sa présidente et son trésorier, Madame Sûre et Monsieur... que j'ai oublié son nom.
3: Andrex.
0: Voilà. Et on les aura en interview et ils vont nous raconter un peu qu'est-ce que c'est que l'ADRI et qu'est-ce qu'ils font. Voilà, ça va être très intéressant, vous allez voir. Voilà, donc on va commencer. On commence par ta chronique, Maya ?
1: Oui.
0: Professeur Maya, pardon.
1: Oui, mais avant, je vais sélectionner mes élèves, comme d'habitude.
0: D'accord.
1: Mais je suis un peu nostalgique, donc voilà, on va passer...
0: Dans ton champ musical, est très nostalgique.
1: Ouais, nostalgique, mais toujours dans mon style, bien sûr.
0: D'accord. On va écouter ça.
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1: Et maintenant, ça va être la rubrique du professeur Maya. Et tu nous as préparé quoi, cher professeur ?
0: Nous allons parler d'écologie.
2: Oh oui.
0: Mes chers petits forçats de la poubelle jaune, mes vaillants trieurs de bouchons, braves esclaves du compost de balcon, astucieux chirurgiens du grille-pain jetable, minutieux suturateurs de chaussettes trouées. Bonjour à tous, prenez vos crayons, votre cahier. Nous allons commencer à parler écologie. Donc, asseyez-vous bien, mais ne chauffez pas trop les chaises, hein, ça émet du CO2, d'accord ? Aujourd'hui, nous allons disséquer ensemble ce chef-d'œuvre de la comédie humaine, la culpabilisation de masse.
1: Ça y est, je culpabilise déjà.
0: C'est cet art subtil consistant à vous faire sentir comme un criminel de guerre, hein, parce que vous avez oublié d'éteindre votre veilleuse de la boxe. Alors que les véritables décideurs de ce monde jouent du bowling avec les banquises, on est d'accord ?
2: Oui.
0: Bien. Commençons par de l'ingénierie moderne. Le bouchon attaché à la bouteille. On a mobilisé des ingénieurs payés à 5000 balles par mois pour concevoir un système que quand tu le bois, ta bouteille d'eau, tu te bouches le nez en même temps avec le bouchon. D'accord ? L'idée, c'est d'empêcher que le bouchon finisse dans l'estomac d'un albatros. C'est noble. C'est noble. Mais pendant que vous faites votre combat de catch avec votre bouteille de cristalline, jetons un œil sur le parking, juste derrière moi, là. Qu'est-ce qu'on y trouve ? Des SUV de 2,5 tonnes, électriques pour la bonne conscience, dont les batteries nécessitent l'extraction de métaux rares par des gamins payés au caillou.
1: Pas cher.
0: Au bout du monde.
1: Pas cher.
0: Bon, après, le bouchon, il est soudé, hein. Donc, l'honneur est sauf.
1: Oui, voilà.
0: Hein. C'est la politique de la rustine sur la jambe de bois, quoi. On vous demande de sauver l'océan avec un morceau de plastique attaché pendant qu'on autorise le forage pétrolier à nos profondes. Bref.
1: Et ça dégaze.
0: Et ça dégaze. Parlons des sommets pour le climat. Voyez là. C'est un grand moment médiatisé où des milliers de délégués du monde entier, de tous les gouvernements, convergent vers le désert climatisé type Dubaï à bord de flottes de jets privés. Voilà. Et vous, on vous demande de lâcher votre vieille Clio diesel qui est réparable par vos propres souhaits, même si vous aimez avoir les mains dans le cambouis, pour une voiture électrique à 40 000 euros, le prix d'un rein. Pendant qu'eux, ils parcourent 50 km en hélicoptère pour éviter les bouchons entre l'aéroport et la salle de conférence. Sur place, ils dégustent du Golden Striden. C'est quoi ? C'est ces fameux steaks de bœuf wagyu recouverts de feuilles d'or. D'accord ?
1: J'ai jamais essayé ça.
0: C'est la nouvelle distinction de classe. Hein. La côte de bœuf pour l'élite, la farine d'insectes pour la plèbe. Oui, parce que pendant ces décisions-là, ils vont vous dire « Attention, il faut limiter la consommation de viande. Bon, » et de ne pas oublier aussi de baisser le chauffage à 17 degrés pendant que les palais officiels, dont l'isolation est aussi efficace qu'un toit sans tuiles, pendant la mousson, et qui brillent comme des sapins de Noël. C'est pas Versailles ici quand même, non ? Bon, maintenant je sors mon scalpel. On a supprimé les pailles en plastique. Du coup maintenant, quand tu bois ton soda dans un tube en carton, tu bouffes un peu de papier mâché au passage. Et pendant ce temps, dans la vraie vie, ils sortent l'artillerie lourde. Un conflit moderne est une apocalypse écologique instantanée. Un seul missile de croisière consomme et pollue autant qu'une vie entière sans tri sélectif.
1: Écoute, okay. Million.
0: Mais rassurez-vous, personne ne demande aux fabricants de chars d'assaut de passer à l'hybride ou de mettre des bouchons attachés sur leurs obus.
1: Sur l'ogive. La ficelle sur l'ogive,
0: ouais.
1: Pour la récupérer après.
0: Non, on interdit l'extraction chez nous pour protéger nos nappes phréatiques. C'est bien, c'est très très bien. Mais on l'importe par des méthaniers géants depuis des USA. Le bilan carbone de transport, et on en parle. On ne va pas compter, va. C'est de la magie comptable, tout ça. On délocalise la pollution et on garde la vertu, s'il vous plaît. Et enfin, admirez le génie du marché qui nous demande d'être sobre tout en vendant. la brosse à dents connectée qui envoie vos stats.

0: de brossage sur un serveur qui consomme l'électricité d'un village. Un frigo intelligent qui vous envoie un selfie de votre beurre, on ne sait jamais. Le streaming 4K qui sature les serveurs pour que vous puissiez regarder des vidéos de chat en ultra haute définition. Bienvenue dans l'ère également du tourisme spatial pour milliardaires. Le concept, on s'assoit dans une capsule montée sur un pétard géant, on brûle des tonnes de propergol. C'est un mélange de carburant hyper puissant, donc c'est pas que du kérosène, quoi. Juste pour aller flotter 3 minutes en apesanteur et regarder la courbure de la Terre. C'est pas poétique, ça, hein ?
1: Ça fait rêver.
0: Et après cette petite balade de 10 minutes, les privilégiés qui l'auront profité, ils vont redescendre et ils vont dire « Oh, elle est si fragile, la planète. Il faut la protéger. » Voilà, il grille votre quota de carbone, celui de vos enfants et probablement celui de votre chat si vous lui achetez des croquettes bio. Tout ça en un seul voyage, s'il vous plaît. Voilà, c'est le sommet de l'ironie. On vous demande de ne plus acheter de coton, de ne plus utiliser de coton-tige en plastique pour sauver les océans, pendant que des fusées percent la couche d'ozone pour le simple plaisir de quelques VIP qui s'ennuient. Les VIP. Mes chers élèves, le message est limpide. L'écologie actuelle est une taxe sur la pauvreté déguisée en vertu. On demande aux classes ouvrières de gérer la pénurie et l'inconfort pendant que les classes dominantes achètent des crédits carbone pour se laver les mains de leurs péchés en continuant de cramer du kérosène. Alors la prochaine fois que vous aurez le bouchon dans le pif quand vous boirez votre cristalline, ne râlez pas, surtout ne râlez pas, respirez un grand coup en évitant les particules de pneus des SUV. Et dites-vous bien une chose, vous n'êtes que les figurants d'un film catastrophe dont les acteurs principaux ont déjà réservé leur place dans la navette pour Mars. Mais, un conseil quand même, continuez vos gestes écologiques. C'est au moins ça de gagner.
2: Eh bien.
3: Bravo.
4: Quel plaidoyer.
2: Moi, je rajouterais juste un petit truc, quoi.
0: Oui.
2: Travailler plus.
0: Ouais.
2: Parce qu'on a un porte-avions à 10 milliards d'euros à banquer pendant 20 ans. Il va falloir vraiment transpirer, les enfants.
0: Voilà, travailler plus parce qu'il va falloir aussi payer la facture de l'Élysée pour l'électricité.
2: Bon, mais t'étais vénère, là, quand même. Hein.
0: N'est-ce pas ?
2: Là, on sent que t'étais énervé. Hein.
0: N'est-ce pas ?
2: Mais c'est bien.
0: Ça vas-y, fais sans transition.
4: Ça donne le ton.
2: On va faire du sans transition, en effet.
0: Vas-y, fais du sans transition.
2: Non, quand même. Après, c'est vrai que tu as dit que des vérités. Malheureusement, quoi, c'est ça qui est un peu triste. Alors, sans transition, nous allons passer à la suite de l'émission. Et ça va être l'interview de nos invités. Mais avant cela, c'est le choix musical de nos invités. Et nos invités, ou Madame Sûr, vous avez choisi... Comme chanson, qu'est-ce que vous avez choisi ?
5: De France Gall, Résiste.
2: Ça résiste.

0: Et vous êtes toujours sur Oxygène FM, un regard d'explorateur.
1: Oui, et vous pouvez continuer à résister.
0: Et c'était le choix musical de Madame Sûr. Et je pense que le message qu'elle a voulu passer à travers cette chanson, il est assez clair. Donc, merci en tout cas à la présidente Madame Sûr de l'ADRI. Alors l'ADRI, qu'est-ce que c'est que l'ADRI? C'est l'Association pour la Dignité de l'Handicap et la reconnaissance des inégalités. Alors, vous allez nous expliquer déjà qu'est-ce que c'est exactement que les activités et les actions que vous entreprenez au sein de l'ADRI.
2: D'accord. Bon, il faut savoir que l'association, l'ADRI a été créée en 2015. Mais j'étais dans d'autres associations avant, et donc j'ai créé mon association. Monsieur Naz, qui est là à côté de moi, c'est mon trésorier. Qu'est-ce que c'est l'association ADRI? Tout d'abord, c'est l'accueil des personnes qui viennent nous voir. L'écoute, la réalisation des dossiers, et ensuite la réalisation des dossiers, la solution. Il faut voir que ce sont pour des victimes des inégalités, reconnaissance du handicap, le droit et la dignité, et la protection des acquis sociaux. Que fait l'association ADRI? Tout d'abord, nous recevons nos adhérents pour des problèmes d'ordre médical. Hein. Mais nous ne sommes pas médecins, il faut le savoir. Nous sommes administratifs. Donc on étudie le dossier dans le plus profond du dossier. Nous allons au tribunal également. Je ne suis que conseiller et défense des adhérents. Et je vais plaider au tribunal. Donc, je vais au tribunal pour l'association, au tribunal des affaires de sécurité sociale, au tribunal du contentieux de l'invalidité, et également en appel à Toulouse, qui fait beaucoup de travail, beaucoup de dossiers et de très gros dossiers.
0: Et vous ne travaillez pas que sur l'Ariège?
2: Je ne travaille pas sur l'Ariège. J'ai des personnes qui viennent de la Haute-Garonne, de l'Aude, mais le plus souvent sur l'Ariège, quand même, maintenant. Mmh. Hein, je travaille sur l'Ariège. Les dossiers sont déposés auprès du tribunal dont ils suivent leur cours. Alors, c'est pour la défense de l'invalidité. Parce qu'il y a des personnes qui doivent avoir une invalidité qui n'est pas reconnue correctement par un organisme. Je ne citerai pas l'organisme. Les maladies professionnelles, les accidents de travail, les problèmes qu'on peut rencontrer également vis-à-vis des erreurs médicales. Et ce sont de très, très lourds dossiers. Je peux vous le dire. Donc, ensuite, il faut savoir également que je suis à l'inspection du travail. Je suis conseiller du salarié. Hein, et donc, je vais pour les personnes qui sont licenciées pour arranger le licenciement à l'amiable, au lieu de partir dans les tribunaux et tout ça. L'association ADRI est surtout basée sur la défense des personnes vis-à-vis de leur handicap. Il y a également des problèmes, on traite également des problèmes d'indemnités journalières qui ne sont pas payées, avec la sécurité sociale, la MSA et les diverses administrations.
1: Qu'est-ce qui vous a amené à faire ça, à créer cette association? Qu'est-ce qui vous a donné envie de créer cette association?
2: Alors, j'étais déjà dans une association qui faisait cela, donc je nommerai pas l'association. Et puis j'ai créé l'association parce que je me suis dit, bon, et puis je me suis lancé dans le vis-à-vis des problèmes que rencontrent les personnes, vis-à-vis de mon problème personnel également.
1: Vous êtes en situation de handicap vous-même?
2: Oui, je suis en situation de handicap.
1: Vous connaissez bien le sujet, quoi.
2: Exactement. Puis bon, j'étais dans les assurances également. Quand je travaillais, j'étais inspecteur d'assurance.
1: D'accord.
2: Voilà. Et donc, par conséquent, là-dessus, c'est tout un engrenage. Parce qu'en tant qu'inspecteur d'assurance, on traitait également des problèmes de ce genre-là.
1: D'accord.
0: Donc en fait, vous jouez sur, enfin, vous jouez, votre action, c'est surtout sur ce manque de reconnaissance et toutes les démarches administratives qui tournent autour de ce manque de reconnaissance, et pour essayer de faire valider ou en tout cas faire reconnaître certains handicaps ou certaines inégalités. Donc exactement, finalement, le nom de l'association est très bien choisi par rapport à ça, finalement.
2: Ben oui.
0: Donc vous agissez sur ces points-là.
2: Voilà. Bon, il faut que savoir également que je travaille avec un médecin expert de la Cour d'appel de Toulouse pour me faire des expertises médicales, quand il me faut des expertises médicales, parce que on se retrouve également face à des expertises médicales vis-à-vis des accidents de la route où les experts ne font pas, on peut pas dire, font pas leur travail, mais c'est pas assez approfondi. Et donc, je travaille avec un expert sur Toulouse qui est de la Cour d'appel et avec une avocate sur Foix.
1: Je dis, il faut quand même avoir une sacrée force de caractère pour oser aller au tribunal comme ça, défendre.
2: Oh ben, j'y suis allée, la première fois que j'y suis allée, ça a été vraiment marrant. Je suis allée au tribunal et effectivement, j'ai dit au président, parce que vous êtes trouvé devant le président et des assesseurs, je lui dis, c'est la première fois que je viens, je risque de faire des bêtises. Bon. Je lui dis carrément.
1: Ouais.
2: Et puis quand je suis partie, il m'a dit, c'était parfait.
1: Bon.
0: Et vous avez continué.
2: Et j'ai continué sans problème.
1: Ouais. Du coup...
2: Je n'ai pas baissé les bras, donc. Puis je suis une personne qui n'aime pas baisser les bras.
0: À peu près, avez beaucoup. Le nombre à peu près de dossiers que vous arrivez à traiter sur un cours de temps, je dirais, par exemple, en une année ou en un mois.
2: Donc tous les jours, j'ai à peu près 2-3 rendez-vous par jour. Des dossiers qui sont là. Et là, en ce moment, j'ai des dossiers qui sont en attente pour passer au tribunal.
0: Oui. Et ça prend du temps pour arriver
2: temps.
0: À avoir des...
2: Ah oui, parce que...
0: Des places au tribunal.
2: Ah, ça, c'est le juge et c'est la greffière qui le voit. Mais par contre, c'est très difficile parce qu'il faut... Ce que je fais des conclusions. Les conclusions avec toutes les pièces médicales et tout ce qu'on peut retrouver. Et ensuite, je suis confrontée avec la personne de la commission de bon je vais dire la CPAM ou la MSA et devant également confronté devant les avocats.
0: Il faut remplir donc il faut avoir un dossier complet.
2: Ah oui, et faire des conclusions.
0: Et ça doit passer d'abord avant de passer un tribunal, ça doit être d'abord vérifié, j'imagine. Par un organisme ou par avant de passer un tribunal.
2: De passer un tribunal, il y a plusieurs phases. Bon, ouais. Alors il y a le dossier. Dans le dossier, on refuse. Donc, il faut passer sur une phase. Le dossier doit partir sur Toulouse. Là, il faut attendre 4 mois pour que le dossier revienne. Le dossier revient. Il est négatif vis-à-vis de ce qu'avait dit déjà. Il porte pas raison. C'est à ce moment-là qu'on va au tribunal.
0: C'est long quand même.
2: Très long.
0: C'est long. Du coup,
2: il y a des dossiers qui passent au tribunal maintenant, qui sont de 2024-23.
0: Ouais. Du coup, cette longueur d'attente,
2: c'est très compliqué.
0: C'est dans plein de domaines quand même.
1: Mais du coup, les gens qui sont en attente de décision, mais ils sont dans la pauvreté.
2: Ah ben on attend, mais de toute façon.
1: Vulnérables.
2: Ah oui, alors il y a des gros problèmes là-dessus, oui. Il y a de gros problèmes, mais on peut pas. Ouais. Ah, il faut attendre. Mmh. Avec la MDPH aussi, la maison de l'handicap, donc je suis également, dont on en a parlé, et j'y suis également à la maison de l'handicap, où je suis à la commission également, à la maison de l'handicap.
1: Commission départementale.
2: Ouais, voilà, du départemental, voilà.
0: Vous avez dû voir passer mes dossiers alors.
2: Oh, certainement.
0: Oui.
2: Oui, monsieur.
0: Oui, parce que donc, comme nous sommes en situation de handicap, nous, autour de cette table, donc automatiquement, avons automatiquement fait des dossiers MDPH.
2: Mais je me suis aperçu que, bon, excusez-moi, ils ne prennent pas en compte correctement vos problèmes.
0: Et mais c'est, je pense qu'on l'a tous remarqué, en tout cas, toutes les personnes qui sont en situation de handicap et qui attendent justement avec des démarches administratives de ce style-là, je pense qu'on est tous d'accord avec ce que vous venez de dire.
1: En fait, la problématique, je pense qu'elle vient que c'est trop. Il y a des tableaux et tout ça, alors qu'on oublie qu'il y a un humain derrière.
0: C'est ça.
2: Exactement.
1: Et le problème, c'est qu'eux, ils sont obligés de se contenter.
2: Ah, mais ils prennent les tableaux. Voilà. Et comme les autres administrations.
1: Voilà.
2: Moi, j'ai ma Bible, comme je dis, où j'ai les pourcentages. Telle pathologie, ça vaut 30%. Mais Ouais. Ce n'est pas... Non, voilà. C'est pour cette raison que je suis là et que je défends ces...
1: Oui, oui, parce chaque... que, en fait, deux, excuse-moi, mais deux personnes à pathologie égale ne vont pas avoir oui. les mêmes impacts et les mêmes subir.
2: Exactement.
1: Parce qu'il y en a une, elle est, je sais pas, peut-être plus sportive que l'autre, ou.
2: Bon, ce qu'on retrouve, oui, voilà, ce que je retrouve souvent, moi, ce sont des pathologies qui sont lourdes quand même. Oui. C'est-à-dire vis-à-vis des employés, des ouvriers, hein, les hernies discales, les épaules, le canal carpien. Et ce sont des pathologies qui reviennent, comme peut dire monsieur, comme peut dire Andrex, qui reviennent régulièrement. Ouais. Donc on sait très bien, hein, mais il y a, quand je demande évidemment les comptes rendus médicaux, hein, mais il y a les conclusions des comptes rendus médicaux. Et les conclusions donnent tout le suivi du dossier. Que je fais analyser par la suite. Quand on va au tribunal, il faut savoir qu'il y a un médecin expert du tribunal qui juge justement les pathologies.
0: Ouais. Et donc c'est souvent, majoritairement quand même, c'est beaucoup de, par rapport au travail.
2: Beaucoup de travail.
1: Beaucoup de maladies professionnelles.
2: Maladies professionnelles, accident du travail, accident de circulation.
1: Ouais, d'accord.
2: Aussi. Alors, là, l'accident de circulation, comme j'étais dans les assurances, donc effectivement, on me dit, mais ça a changé. Mais j'ai dit, non, ça n'a pas changé. C'est toujours la même chose. Parce que quand même, bon, on a quand même Légifrance où on va dessus, on va étudier.
1: Oui, bah, vous avez intérêt de connaître, en fait... le code d'action sociale oui. et familiale, le code pénal, enfin, vous avez...
2: Oui. Oui, mais avec Légifrance. Avant, au début, je travaillais qu'avec des livres.
1: Oui,
2: les codes... Voilà,
1: gros, la grosse brique, alors.
2: Ouais, la grosse brique rouge. Et là, maintenant, bon, avec Légifrance, c'est beaucoup plus facile.
1: Oui.
2: On peut approfondir davantage.
1: Ouais, d'accord.
3: Et du coup, comment vous vous financez?
2: Alors, c'est là que j'allais y en venir également, vis-à-vis du financement. Nous n'avons plus de subventions, chère madame. Nous avions des subventions. Nous avons une subvention de la mairie, bon.
0: C'est terrifiant.
2: Oui. Ça ne paye pas, même pas le loyer, bon, peu importe. Et des subventions. J'avais à une période, je pouvais embaucher des personnes avec l'aide de l'État. Maintenant, il n'y a plus d'aide d'État.
0: C'est un peu le problème de beaucoup de situations.
2: Voilà. Et j'ai vu comment elle s'appelait votre présidente, la madame...
3: Rubio.
2: Madame Rubio. Elle a fait avec monsieur Montané, qui est une personne que je connais très bien, et parce que j'ai eu la reconnaissance de chevalier du mérite, et c'est lui qui me l'avait... La médaille qui me l'a donnée.
1: Wow.
2: Voilà. Et c'est lui qui me l'a remise. J'en suis fier. Et puis avec André... On était de bons amis, on est de bons amis. Et j'ai vu qu'elle dit, on n'a plus de subventions.
1: Oui.
2: Et il faut vivre. Alors, ce que nous vivons, nous, alors là, maintenant, on a tout restreint, le trésorier peut vous le dire, hein, on ne vit qu'avec les cotisations.
1: D'accord.
2: Mais des cotisations, il faut savoir que l'adhérent, il cotise, d'accord. Et quand il a gagné, il s'en va.
0: Oui. Mmh.
2: Il n'a pas de reconnaissance vis-à-vis de l'association.
0: Vous, vous apportez la reconnaissance de son handicap, mais lui, il n'est pas trop reconnaissant.
2: Exactement.
0: Ouais.
2: Il y en a des fidèles, et attention, hein, parce que nous avons 250 adhérents, il y a des fidèles qui sont âgés, qui ont même 80 ans, qui ont eu besoin de nous avant. Hein.
0: Oui.
2: Non, là, ce sont vraiment des fidèles.
0: Heureusement qu'il y en a encore.
2: Heureusement.
0: Heureusement.
1: Mais on remarquera que c'est souvent les plus âgés
2: oui.
1: qui restent c'est... fidèles.
2: Ah oui.
1: Les jeunes, ils ne sont pas fidèles. C'est la société de consommation qui veut ça.
2: Exactement, exactement. Oui, oui. C'est exact.
0: Après, c'est symptomatique d'un état d'esprit d'une société oui. qui part un peu à la dérive et surtout très individualisée, très individualiste.
1: Oui.
0: Voilà, donc...
1: Ça changera, je pense.
2: Ouf, non, je ne pense pas.
1: Je suis plus optimiste que vous. Quand je vois certains jeunes, je me dis quand même.
2: Bon, on verra.
0: Moi, je suis d'accord avec les deux, moi. Hein? Je suis d'accord avec les deux.
1: Ouais, t'es d'accord avec les deux.
0: Je suis d'accord avec tout le monde.
1: D'accord avec tout le monde. Tu veux pas d'histoire.
0: Non, mais je suis d'accord aussi un peu avec Madame Sûre que je sais pas, on n'a pas l'impression que ça va s'arranger, mais je suis d'accord avec toi parce que j'ai quand même l'espoir que ça s'arrange.
2: Oui, c'est surtout pour voilà. Nos jeunes qui arrivent.
0: C'est ça.
2: Moi, j'ai peur pour les jeunes qui arrivent, pour la nouvelle génération. Bon, moi personnellement, maintenant,
4: oui, elle arrive,
2: j'ai mon âge.
4: Elle arrive sur la fin, quoi.
2: Voilà. Oh et, oui, merci. Oh, vous êtes adorable. Vraiment, c'est adorable ce que vous venez de dire. Mais bon, moi, je pense à mes petits-enfants, quoi. Que ouais. Ma petite fille qui a 21 ans, un qui a 18 ans, l'autre 17 ans. Qu'est-ce que ça. Que va leur donner l'avenir?
0: Ouais. Non, mais bientôt, de toute manière, on va vivre dans un monde où c'est que des robots qui travailleront à notre place. Donc, exactement. Il y aura déjà ça de moins comme maladie professionnelle, de travail, accident de travail. Enfin, il faut espérer.
1: Bon, ce sera la malbouffe, finalement.
0: Oui, non, bon, après, voilà, le problème, c'est qu'il y aura toujours, besoin déjà de personnes comme vous, je pense.
2: Mais je ne sais pas, parce que, bon, moi aussi, là, je. Vis-à-vis de mon âge quand même un peu avancé, donc je voudrais avoir un soutien et pouvoir que l'association continue à vivre. Mais il faut savoir que ce ne c'est que du bénévolat. Oui. Ouais.
0: C'est le principe de l'association,
2: Depuis 28 ans, je fais du bénévolat.
0: 28 ans.
2: Oui. Je suis dans ma 29e année.
0: Et vous avez toujours la même envie d'aider les gens à bout de 28 ans quand même?
2: Oui, oui. Parce que, bon, j'ai eu mon handicap, j'ai eu deux fois deux gros handicaps, j'en ai un autre maintenant. Mais je trouve qu'il y a des personnes qui ont besoin de notre aide parce qu'ils sont ignorants de ce qu'ils peuvent avoir.
0: Exactement.
2: Parce qu'il y a également des personnes qui ont qui sont en invalidité, je prends le cas, et dont ils ont une assurance vis-à-vis d'un prêt de maison. Et ils ne savent pas qu'ils ont droit à l'exonération des cotisations. Et c'est là-dedans que je vais également. Je vais vers les assurances.
1: Attends, vous pouvez répéter là, j'ai raté une partie.
2: Oui. Les personnes qui sont, mettons, en invalidité.
1: Ouais.
2: Ou en arrêt de. Vous faites une assurance de prêt.
1: Oui.
2: Dans vos conditions générales, vous avez droit à l'exonération pendant tout l'arrêt de travail. Ou si vous êtes en invalidité, vous avez le droit de ne plus payer vos cotisations si vous avez souscrit le contrat.
1: Ouais, mais je croyais qu'en fait, c'était un report.
0: Non, c'est pas
2: du tout. Non.
1: Ah ouais, moi je croyais que c'était un report.
2: Non, c'est dans les conditions générales du contrat.
1: D'accord, je sais pas, je lis pas ce qu'il y a un petit.
2: Eh bien voilà, c'est le tort qu'ont les gens.
1: 80% des gens.
2: Oh ben, c'est plus de 80%. Okay. Mais non, c'était le travail que je faisais moi quand je travaillais.
1: D'accord.
2: J'ai aidé ces personnes-là. J'ai toujours aidé les personnes.
4: Elle a toujours aidé. Elle arrive à 10h30. Elle repart à 16h30.
0: Merci. Ça ne s'arrête pas.
4: Ouais. Et bénévole.
0: Alors, c'est vrai, comme vous le dites, en fait, beaucoup de gens ne sont pas au courant de leurs droits, finalement, et des possibilités qu'ils ont. Parce que personne ne leur dit, en fait, dès qu'ils se retrouvent dans cette situation-là.
2: Bah, ils laissent tomber.
0: Dans une situation d'handicap, même quand ils vont faire. Quand ils vont, ne serait-ce qu'une visite médicale, où on leur dit, on constate qu'ils ont une impossibilité ou une capacité réduite. Il n'y a jamais personne qui leur dit orientez-vous vers tel organisme, allez voir pour vous renseigner.
2: Alors il y a des médecins qui viennent, qui envoient les personnes, des assistantes sociales.
4: La médecine du travail aussi.
0: Oui.
2: La médecine du travail. Pôle emploi, je dis toujours Pôle emploi. France Travail. Voilà. Et ils m'envoient. Bon, mais. Alors le problème que je rencontre également, les personnes qui viennent me voir sont à la fin. De leur problème, si on peut, pas de la fin, mais on arrive juste à la limite pour pouvoir aller de l'avant, pour pouvoir contester toutes ces.
1: Ouais.
2: Et je dis, ne venez pas à dernier moment, venez me voir avant. Mais je n'enlève pas du tout le travail des avocats, parce qu'il y a des avocats, je peux vous dire, ils font du travail superbe.
0: Et heureusement qu'il y en a.
2: Oui, je peux vous le dire. Oui, il y en a.
0: Bon, notre monde, il n'est pas quand même totalement perdu, puisque, comme vous le dites, il y a des gens comme vous qui aident les gens, il y a des avocats, comme vous le dites, il y a des médecins qui encore aident les gens. Mais ça reste. Mais il y en a encore beaucoup qui ne le font pas.
2: Non, exactement.
0: Malheureusement.
2: Ils baissent les bras. Et ils, en même temps, on leur dit non, c'est pas possible. Bah, ça y est, je cherche plus. Et j'arrête.
1: Oui, ben. En fait, si on veut, déjà, on se retrouve en situation de handicap. Déjà, psychologiquement, il faut l'encaisser. Ensuite, il y a toute cette paperasse administrative, même si ça a été simplifié.
0: C'est très lourd et chronophage.
2: Entre parenthèses. Ouais.
1: Qui est difficile. En plus, on prend dans la figure un refus. Et c'est vrai qu'on se dit, waouh.
2: Non, mais ça y est, j'abandonne.
1: Je ne vaux plus rien, quoi.
2: Ouais, ouais, exactement. C'est ce que disent les personnes.
1: Je ne vaux plus rien, je lâche l'affaire, quoi.
2: Mais moi, quand j'ai les dossiers, Andrex, il peut le dire, je dis, attendez, quand il y a un problème, il y a une solution. Donc, il faut trouver la solution. Mais il faut aller fouiller dans la solution.
0: C'est ça. Et les jeunes n'ont pas forcément la patience.
2: Ou mais ça fait trop de papiers.
0: La résilience
4: ça fait,
0: pour aller loin.
4: Ça fait trop de papiers et il laisse tomber.
1: Il est tombé. Et puis en plus, t'as pas la connaissance ou quoi.
3: C'est ça. Ça demande des compétences juridiques.
0: C'est souvent en plus des termes qui sont spécifiques pour faire ces papiers. Donc une personne, un individu qui se retrouve dans une situation comme ça, il se retrouve confronté à autant de papiers avec autant de termes qu'il ne comprend pas. Au bout d'un moment, en fait, il se dit, c'est foutu là, il abandonne, quoi.
2: Oui, oui, oui. Puis bon, les termes, effectivement, moi, il y a des termes médicaux qu'on n'arrive pas à comprendre aussi. Ben, il y a Internet, hein. Et donc, on sait très bien, en tapant le problème de la personne, quelles sont les pathologies vraiment qui touchent cette personne. Et donc, on peut analyser comme ça. Et ensuite, quand on va le présenter au tribunal, on analyse ça également. Je mets en avant la pathologie de la personne. Mais il faut savoir qu'un dossier... Il faut compter une journée entière pour le préparer pour...
0: Oui, à condition d'avoir tous les éléments.
2: Tous les éléments.
0: Médicaux,
2: ah oui, ah oui.
0: Voilà. Donc, c'est la partie dossier à remplir spécifique pour faire les démarches, mais il faut quand même, à côté de ça, avoir toutes les preuves médicales, examens, radio, j'imagine, en fonction de la pathologie que l'on a. Il faut avoir tous les détails médicaux pour pouvoir avancer dans le dossier que vous préparez.
2: Voilà. Et puis, bon, tous les dossiers médicaux, il faut donner, quand on fait les conclusions, il faut donner évidemment les preuves. Hein, parce que le président, on peut dire, il peut dire, bon, mais c'est verbal. Non, il faut apporter les preuves, recopier une partie des certificats médicaux. C'est très lourd. Andrex, il peut le dire.
4: Oh oui, c'est trop de choses en même temps où la personne, elle est perdue, quoi.
0: Et quand vous, là, donc 28 ans, à un moment donné, il va falloir que peut-être que vous arrêtiez.
2: Oui, oui, c'est que je pense, oui, également, oui.
0: Parce que j'imagine que
1: vous avez envie de vivre aussi.
0: Vous avez une vie privée, quoi.
2: Oh, bah écoutez, oui, j'ai une vie privée. Bon, mon mari est à la retraite, bon, c'est parfait.
0: Oui.
2: Bon, pour les sens...
0: C'est une très mauvaise excuse, ça. Vous savez?
2: Non, je sais.
0: Votre mari à la retraite.
2: Mais bon, il va à la pêche, il va à la chasse. Et moi, bon, moi, je suis bien au bureau, je peux vous le dire.
0: Et parce que... quand vous arrêterez, quelqu'un devrait prendre
2: Ça. Je suis en train de chercher, justement.
1: Ouais. On fait un appel, là, peut-être?
2: Non.
0: Non, vous n'êtes pas pressé encore?
2: Non, je ne suis pas pressé. Ouais. J'ai le temps encore.
0: Parce que je repensais, parce que vous me faites penser à un cas que nous avons eu, Monsieur Chevalier. Je sais pas
2: si c'était un grand ami à moi.
0: Monsieur Chevalier, c'était une personne qui, dans son travail, qui aidait beaucoup, beaucoup de personnes à faire des dossiers au niveau de l'hôpital, tout ça.
2: Oui, il était.
0: Nous l'avons reçu, nous, à cette émission, et donc nous avons longuement discuté avec lui à l'époque. Et il nous disait qu'après lui, il était tout seul et qu'il n'y avait personne qui prendrait sa suite. Et malheureusement, cette grande personne n'est plus parmi nous et il n'y a plus personne qui l'a remplacé.
2: Oui, parce que là, à la Maison des Associations, où je suis là, Laurence, elle me disait que bon, Monsieur Chevalier avait son bureau pas loin du vôtre, Maya, et donc automatiquement, il savait pas du tout comment faire pour les dossiers. Nous avons des dossiers, mais alors vraiment des dossiers. Nous avons en ce moment, comme je vous ai dit, 250 à peu près adhérents, mais il y a tous les autres dossiers qu'on doit garder archivés. Et donc, comme je disais à Andrex, il va falloir faire un vide de ces dossiers. Hein. Je vais voir, on va voir comment on va faire.
0: Oui, il y a du travail.
2: Il y a du travail,
0: Et surtout que vous avez besoin quand même peut-être de bénévoles pour vous aider.
2: Oui, j'ai besoin de bénévoles pour m'aider. Bon, mais là, pour l'instant, allez, comme dit Andrex, tu te débrouilles bien.
0: Oui.
2: Voilà ce qu'il me répond.
0: Je fais souvent dans cette émission, j'en parle souvent d'ailleurs, de cet appel aux bénévolat. Toutes les associations, que ce soit des associations sportives ou des associations oui. comme la vôtre, la nôtre, on a toujours besoin de personnes bénévoles pour nous, ne serait-ce que pour nous accompagner dans nos activités.
2: Oui.
0: D'autres peut-être plus spécifiques dans la vôtre pour faire un peu plus de l'administratif. Et c'est vrai que beaucoup de gens qui se plaignent de ce manque de rapport social, de contact avec les gens, en fait, on a l'impression qu'ils hésitent à venir vers oui. ces associations pour
2: Exactement.
0: Les aider. Et c'est là que je ne comprends pas, en fait, où ça bloque. Parce que les gens veulent du contact et aider les gens, et les gens ne viennent pas en rapport avec les associations.
2: Oui.
0: Alors qu'on peut trouver, je pense que n'importe qui peut trouver une association qui lui correspond.
2: Oui,
0: mais
2: bon, moi je vois des bénévoles veulent venir, quand ils voient le travail qu'il y a à faire, ils repartent.
0: Eh oui, mais...
2: ils ont peur.
1: La peur de la responsabilité,
2: Mais il faut savoir prendre la responsabilité.
1: Ah ben
2: c'est ça. C'est vrai qu'une présidente comme un trésorier, si on a des problèmes après vis-à-vis de l'association, qui sait qui va, comme je dis, porter, excusez-moi l'expression, les fesses au tribunal, c'est bien nous.
0: Mm. Ouais.
2: Et c'est à nous qu'on nous accuse.
1: Oui, bon après, si l'association est bien gérée, il n'y a pas de raison.
2: Non, surtout là, je suis tranquille. Vous savez, il fait attention à tout ce qu'on peut payer, puis bon, c'est clean, quoi.
1: Il n'y aura pas deux gommes, il n'y en aura qu'une.
2: Ouais.
0: Sur ces 28 ans de où vous avez fait ceci, vous avez eu des gros coups de colère, des gros coups de gueule, des choses qui vous ont vraiment marqué ou peut-être même blessé dans votre activité.
2: Oui, beaucoup.
0: Ouais.
2: J'ai même été agressé par un adhérent quand j'étais... À la rue de la maternité.
0: On en revient au manque de reconnaissance des gens que vous aidez à avoir de la reconnaissance.
2: Oui, voilà. Mmh. Non, mais j'ai été agressé, pas verbalement, mais me poussé.
0: Ouais.
2: J'étais bon, je suis. Oh, ça fait longtemps maintenant, j'ai tout oublié. Voilà.
0: Et après des injustices, des grosses injustices en tribunaux, choses comme ça.
2: Non. C'est toujours les mêmes. Non. Là, c'est toujours les mêmes choses qui reviennent. Comme je vous ai dit tout à l'heure, maladie professionnelle, accident de travail, avec toujours les mêmes pathologies. Bon, ce qu'il y a le plus qui est important, effectivement, c'est les erreurs médicales.
0: Oui.
2: Alors, les erreurs médicales, effectivement.
1: Mais je comprends pas, parce que souvent, quand on va se faire opérer, on doit signer une décharge.
2: C'est pas signé tout le temps.
1: Et si on signe la décharge et qu'il y a une erreur médicale...
2: Oui, mais on prend s'il y a une erreur médicale, admettons que la personne est une pathologie, c'est-à-dire la... la maladie... Non. Qu'est-ce que je veux
4: dire ? La maladie professionnelle.
2: Non, pas la maladie professionnelle. Si elle attrape un microbe à l'hôpital...
0: La nosocomiale,
2: voilà, merci. Et donc, automatiquement, c'est pas le coup du chirurgien, le coup du bistouri.
1: D'accord.
2: C'est des ça vient en plus.
1: D'accord.
2: Il y a des coups de bistouri aussi qui sont importants, qui sont pas logiques.
1: Mais si on la signe pas cette décharge, ils peuvent quand même nous opérer. Ils sont quand même.
2: Ben c'est pas obligé. Il y a
1: on
2: des.
1: On n'est pas obligé de signer cette décharge.
2: Ah si, vous êtes obligé si vous la présentez, mais si vous la présentez pas non.
1: Mais si nous la présentons, on est obligé.
2: Obligé, mais ça vous garde. Alors c'est tout dépend là. Les hôpitaux, c'est l'hôpital qui est pris en charge, qui est responsable de l'accident. Et dans les cliniques privées, c'est le chirurgien.
0: Ah d'accord. Oui, donc s'il oublie un bisouri ou ses gants à l'intérieur...
2: Bah écoutez, mais il y en a eu un qui a oublié un morceau de bisouri à l'intérieur.
0: Ouais.
2: Vous avez pile poil, vous avez trouvé.
1: Et
2: ça.
1: Si tu as signé la décharge, tu le gardes, ton bisouri.
2: Non. Ouais. Oui, tu peux te réopérer.
0: Et ça existe depuis longtemps, ce genre d'erreur. Quoi.
2: Oui.
0: Je me souviens à l'époque, une émission où on voyait des radios de gens et donc on voyait
1: avec la gaz encore
2: oui
0: on voyait à l'intérieur des ouais le gant le bistouri le ciseau
2: bah, attendez.
4: Ça a toujours existé hein.
2: Et en plus ce qu'on trouve bon c'est beaucoup moins maintenant c'est la personne justement qui a été on opère on prend un cas du ventre et qu'on l'opère de la jambe.
1: Ah oui, ça aussi, oui.
0: Ah oui.
1: Mais ça m'était arrivé, ça. Enfin, j'étais allée aux urgences, j'avais le nez cassé, on m'a fait des radios et tout. Ça a duré longtemps, j'attendais. Puis le gars, au moment donné, il revient, il me dit « Vous n'avez rien au pied ?»
2: Oui.
1: Je lui dis « C'est un peu normal, hein. J'avais le nez en travers et gonflé.
2: » Ah ben moi, c'est pareil, là, moi, ça m'est arrivé. On me dit « Il faut vous opérer de l'estomac. Mm-hmm. » Et total, c'était des polypes que j'avais dans le ventre.
1: D'accord. Ok. C'est pas tout à fait.
2: Non, c'est pas le même endroit.
1: Bon, ça va, on m'avait pas opéré quand même. Hein. C'est juste sur les radios.
2: Ouais.
1: Non, parce que si je commence à m'opérer du pied pour un nez cassé, ça fait peur. Mais bon.
0: Si vous aviez un message à passer, ça serait quoi?
2: Le message à passer, bah écoutez, on est là. N'ayez crainte de venir, c'est-à-dire de venir nous voir. Pour vous apporter ce qu'on peut vous apporter pour des solutions de vos problèmes.
1: Et n'attendez pas trop.
2: Et n'attendez pas trop, merci.
1: Oui.
2: Et donc, il faut savoir que les bureaux sont ouverts. Alors là, je le dis, le message, les bureaux sont ouverts le lundi, le mercredi, le vendredi, de 10h à 16h30. Et les autres jours, je les garde pour faire les conclusions. Mais je suis toujours présente au bureau, du 10h30 à 16h30 tous les jours.
1: Mais on peut vous contacter ?
2: Alors, on peut nous contacter par téléphone au 05 61 67 50 20. Mais je ne reçois que sur rendez-vous uniquement.
1: Oui.
2: Et c'est une chose très importante. Parce qu'il y a des personnes qui frappent à la porte. Qui... Mais par contre, s'ils veulent payer, il n'y a pas de problème. J'ouvre.
0: Si c'est pour des bénévoles, oui, c'est bon.
2: Voilà, ouais. C'est ça. Et le message, de ne pas attendre quand ils ont des problèmes.
0: Ouais.
2: Ne pas attendre la dernière minute pour nous contacter.
0: Ouais. Non, parce que c'est vrai que quand on est entre quatre planches, c'est trop tard.
2: Oui.
0: Et aussi.
2: Ouais. Exactement, oui.
0: Oui, bon.
1: Mais merci beaucoup. Je répète les coordonnées. C'est l'ADHRI, A-D-H-R-I, avec Madame Sure. Qui est à la Maison des Associations, 05 61 67 50 20.
0: Allez-y nombreux, mais surtout pour l'aider.
1: Voilà.
2: Par au don, pour le dossier également. Merci. Ouais. Bon, je remercierai Violaine et Maï, parce que ce sont elles qui m'ont apporté pour venir vous voir et pour passer sur la radio d'Oxygène. Ouais. Je les remercie infiniment. Et vous également, monsieur.
0: Mais nous, on vous souhaite une bonne continuation aussi dans ce que vous faites, parce que, ben voilà, parce que les gens ont besoin de vous. Ouais. Et même s'il manque souvent de reconnaissance, je pense qu'à un certain moment dans leur vie, quand même, ils doivent se rappeler quand même de l'aide que vous leur avez apportée.
2: Oui, je pense.
0: Même s'ils ne le disent pas, parce qu'il y a des gens aussi qui ben, c'est pas dans leur nature de dire les choses.
2: Non, il y en a qui ne veulent pas.
0: Ouais, voilà.
2: Ils ne veulent pas. Même les personnes qui sont en situation de handicap, qui ont la reconnaissance de travailleurs handicapés, ouais. Pour un emploi, ils n'aiment pas le dire.
0: Ouais. En tout cas, nous, on vous le dit. Merci d'être venu en tout cas parler avec nous.
3: Merci beaucoup. Merci à vous.
0: Et bon courage et bonne continuation à vous.
2: Merci. Ouais. Donc, je verrai avec Maya.
0: Voilà.
2: Je vais voir avec Maya pour...
0: De toute manière, vos bureaux sont pas loin.
2: Oui, pour voir ce qu'on peut faire ensemble, peut-être aussi. Ouais.
1: D'accord.
0: C'est très bien.
2: J'avais l'intention.
1: Bon, d'accord. On en reparle.
2: On en reparle toutes les deux, même avec aussi.
1: Ça marche.
2: Merci.
1: Merci bien, à vous.
0: Eh bien...
1: On sait voilà. Que vous avez rendez-vous, donc si vous voulez...
2: Oui, j'y vais.
1: Aller.
2: Oh, c'est parfait, disons. Ouais. Oh, j'ai parlé tout ce temps.
1: Ah ouais.
2: Ah ouais, d'accord. Je ne me suis pas rendu compte.
1: Mais bon, merci encore.
2: Merci. Ouais. Mais le travail me prend tellement à cœur que...
1: Mais c'est chouette. Tant mieux. C'est important.
0: Donc, comme vous avez beaucoup de travail, vous n'allez pas pouvoir finir l'émission avec nous. Donc,
1: voilà, c'est ça.
0: On vous souhaite... donc, on vous dit au revoir maintenant et beaucoup de courage.
2: Merci voilà. Beaucoup.
1: Au revoir.
3: Au revoir.
2: Vous êtes là cet après-midi, Maya.
0: Et nous, on va continuer. Et Et on va, à cause des vans, on est grillé.
3: Et oui, on doit passer. Hein, à la
0: et donc ça va être, ça va être Violaine et ton choix musical.
3: Eh ben, vu que je vais parler de Grégory Le Marchal, j'ai choisi comme choix musical son interprétation de SOS d'un péril en détresse.
0: C'est parti.

0: et enfin d'oxygène. Ah, c'était beau. Vous êtes toujours... sur oxygène.
1: Et c'est toujours un regard d'explorateur.
2: Et oui, et c'est la rubrique.
1: Et c'est pas la rubrique d'Evans.
0: Non.
1: Juste voilà. Cas où.
3: On enchaîne directement.
0: On fait un coucou, Evans.
3: Oui, un petit coucou.
0: Un petit bisou. On l'a pas cassé encore.
1: Non,
0: tu
1: non.
0: Tu devais le fracasser, tu l'as pas fait.
1: Ouais, c'est vrai, c'est vrai. Non, mais moi, je dis. Je parce que je suis pas un vrai méchant.
0: Espèce
1: quoi.
0: De politicien. Ouais. Hein. Des promesses, c'est que des promesses.
1: Ouais. Et puis, ça. Voilà, on a Violaine, donc. On a Violaine avant Evans, quoi, du coup.
3: Voilà. Oui.
1: Donc, Violaine, tu nous as fait ce choix musical parce que tu vas nous parler donc.
3: Et oui,
1: de...
3: j'ai choisi. Dans rubrique Humanité inspirante, j'ai choisi de, aujourd'hui de vous parler de Grégory Lemarchal. Donc je pense que, je ne sais pas, je ne vais peut-être rien vous apprendre parce qu'il a quand même été connu, cette personne. Il est en tout cas beaucoup plus connu que toutes les personnes que j'ai abordées avant dans mes rubriques. Mais quand même, son parcours, ça vaut le détour, vraiment. Alors, je resitue Grégory Lemarchal. Il est né en 1983 et il est atteint, ses parents découvrent assez rapidement qu'il est atteint de la mucoviscidose. Mmh. Donc, la mucoviscidose, c'est une maladie génétique qui affecte les voies respiratoires, les poumons et qui nécessite pas mal de soins au quotidien. Et donc, à l'époque, en 1983, à l'époque, les médecins le disent... Donc, aux parents de Grégory, qu'il aura une espérance de vie entre 7 et 10 ans. C'était en tout cas à l'époque ce que la médecine était capable de promettre, en tout cas aux enfants qui étaient atteints de cette maladie. Et les parents, eux, ils ont accusé le coup, évidemment, et ils se sont dit non, on va pas. On va se battre, on va pas accepter cette espérance de vie-là. Et donc, on va essayer de donner à notre enfant une vie le plus normale possible. Et donc, Grégory, dans ses jeunes années, il se révèle être un enfant vraiment plein de vie, qui s'intéresse à tout, et notamment qui fait du sport. Au début, il a fait du sport, du basket... même à haut niveau, il a fait aussi dans son adolescence, il a fait du rock acrobatique. Donc ça, et je crois qu'il a été presque champion de France. Donc c'était quand même pas, il a pas fait les choses à moitié. En fait, Grégory, il aimait pas faire les choses à moitié. Quand il commençait quelque chose, il fallait qu'il réussisse. Et sinon, s'il réussissait pas, il faisait une crise.
1: Mais après, c'est vrai que dans le fait que sa mèche était courte, en fait, il a maximisé. Quoi.
3: Et peut-être, hein, bon, forcément. Donc, mais par contre, il n'aimait pas échouer. Donc, il voulait vraiment, il se donnait les moyens pour réussir. Donc, avant de découvrir son goût pour le chant, voilà, il a quand même découvert son goût pour la scène avec le rock acrobatique. Et puis, en cachette, il a commencé à chanter. Ses parents ne l'ont pas découvert tout de suite et il chantait en cachette. Puis, à un moment donné, son père l'a surpris, l'a entendu chanter. Puis, il a été impressionné par sa voix. Et comme lui-même, le père de Grégory chantait pour l'association Vaincre la mucoviscidose, il chantait régulièrement. Donc, son père il lui propose « Viens chanter avec moi une fois ». Et Grégory refuse, il ne voulait pas. Et donc, il a dû user d'un stratagème et faire un pari par rapport à la Coupe du Monde de football en 98. Et il a fait faire un pari avec son fils. Il a dit, bon, si la France gagne la Coupe du Monde, alors tu chantes avec moi.
1: Et pas de bol,
3: la France a gagné. Donc, il a dû chanter avec son père il a choisi une chanson de Céline Dion. Et il l'a chanté dans un karaoké. Et en fait, donc ce qui s'est passé, c'est que d'une part, lui, il a adoré chanter. Et en plus, les gens, dans un karaoké, souvent, les gens, ils parlent, ils n'écoutent pas forcément. Mais là, quand il a commencé à chanter, les gens, ils se sont arrêtés, d'après ce que décrit son papa. Les gens se sont arrêtés, se sont mis à l'écouter. Donc, ça a été le début
1: de la révélation.
3: Grégory, de la révélation de son amour pour le chant. Et donc, du coup, il a commencé à à prendre des cours, à chanter. Puis c'est quand même un défi, le chant, pour quelqu'un qui atteint de la mucoviscidose, qui attaque le souffle, en fait. Mais il y avait la passion qui était là. Il y avait vraiment, ce que je remarque dans le parcours de Grégory Lemarchal, c'est qu'à partir du moment où il a été sur quelque chose qui le passionnait, ça l'a transporté, ça l'a aidé à dépasser les limites physiologiques que lui posait sa maladie. Et donc, à tel point, c'était tellement une passion pour lui qu'il s'est dit, non, mais moi, j'ai rien à faire à l'école. Quand il était en seconde, il a décidé, mais moi, je vais arrêter l'école parce que je m'ennuie, j'apprends rien, je vais faire du chant toute la journée, tout le temps, toute la journée. Et donc, je ne sais pas exactement, je n'ai pas eu l'information si effectivement il a arrêté d'aller à l'école, mais peut-être qu'au fond de lui, voilà, il sentait que le compteur tourne et qu'il n'avait rien à faire sur les bancs de l'école et que son truc, c'était chanter. Et donc, voilà, petit à petit, il a chanté, passé des concours, différents concours qu'il a gagnés, et est venue l'opportunité de rentrer à la Star Academy, la 4e édition, en 2004. C'est ça. Et donc, la médiatisation. Donc, du coup, pendant la Star Academy, il a nommé sa maladie parce qu'il était quand même assez... ça allait se voir. Hein. Mmh. Il y avait le stress de dire, ah ben, la Star Academy, ils sont filmés 24 heures sur 24. Donc
1: mais je crois qu'il ne l'a pas dit de suite, en plus, c'est pas dans l'émission.
3: Si, il l'a dit au premier Prime. Ah, oui. D'abord, il l'a dit à la direction. Il a été très clair sur ce dont il avait besoin. Et voilà. Et au Prime, donc dans le film... Il y a un film qui s'appelle La fureur de vivre, qui est un film documentaire qui retrace son parcours et après. Et donc au Prime, il y avait un petit reportage sur chacun des 18 candidats qui étaient là. Et donc dans ce reportage, non, il l'a dit. Par contre, il a refusé qu'on en parle tant que ça, quoi. Il voulait pas que... Enfin, il a dit les choses, il a posé les choses, mais il voulait pas que, après, une fois que c'était dit, il voulait plus qu'on en reparle.
1: Oui, il voulait pas faire de la pub pour la mucoviscidose, quoi.
3: Oui, voilà, il voulait pas parler de ça. Il voulait être reconnu en tant qu'artiste et il voulait pas attirer l'attention à cause ou grâce à sa maladie, mais plutôt à travers son talent et sa voix. Et donc, comme vous le savez, il a gagné la Star Academy.
1: Et donc, c'est ce qu'il a fait. Donc, il a été reconnu grâce à son talent.
3: Il a été reconnu par son talent. Et après, sauf que comme pendant la Starac, il était à huis clos, lui, dans le château, une fois qu'après, il a pris connaissance de tous les articles de presse qui, eux, ont parlé de la mucoviscidose et qui sont élaborés. Ils ont la presse, ils veulent faire des sensations. Donc, c'était un sujet. Eux, ils s'en sont emparés, par contre. Et ça l'a un peu... Ça l'a un peu blessé, parce que lui, il voulait vraiment... en fait, il voulait vivre sa passion pour le chant et transmettre sa passion pour le chant, et il ne voulait pas vraiment médiatiser autour de sa maladie. En tout cas, dans cette période-là, 2004-2005, il ne voulait pas. Donc, finalement, les gens avec qui il a fait un album, les gens de la Starac savaient qu'il avait cette maladie, mais ne se rendaient pas compte, ne connaissaient pas les risques, en fait, la perspective, en fait, l'espérance de vie et tout ça. Donc, en fait, les maisons de disques et tout ça, ils ont travaillé avec lui, ils ont accepté les aménagements que ça demandait, qu'il ne devait pas se coucher tard et tout ça, et les séances de kiné quotidiennes, mais sans vraiment se rendre compte. Et puis, donc il était à fond, il a fait son premier album, il est allé à l'Olympia, il a fait trois soirs de suite à l'Olympia. Et justement, le jour du troisième soir, il y avait quand même, il était très fatigué et ils n'étaient pas sûrs qu'il arriverait à faire le concert. Mais finalement, il a réussi, mais il était vraiment là, il était sur le fil. Et... Donc, fin 2006, les professionnels avec qui il travaillait observent quand même qu'il y avait commençait à être fatigué, à être plus malade. Et ils se sont dit, bon, ben, y a une petite baisse de régime, tout va bien. Mais en fait, Grégory, lui, avec les médecins, ils observaient que la maladie avançait bien. Et ils commençaient à parler de greffe de poumon. Alors, pour la greffe de poumon, il faut passer à travers la trachée. Donc Grégory, il était inquiet. Est-ce qu'ils ne vont pas abîmer ma voix, en fait, pour greffer les poumons? Donc il a attendu jusqu'à mars 2007, où finalement il a accepté de faire le dossier, la démarche complète.

0: Par contre, elle a aussi, en fait, le fait qu'il ne veuille pas en parler et qu'il pousse, qu'il repousse jusqu'au bout les démarches, ça a aussi fait que la chute a été très rapide. Et donc, du coup, son décès et tout le succès qu'il a eu a permis, donc, ensuite à ses parents, ils ont créé l'association Grégory Lemarchal, qui complétait l'action de l'association Vaincre la mucoviscidose. Et en fait, grâce à son succès, ils ont pu... comme les gens, ils ont été choqués de son décès aussi rapide, ils n'ont pas compris. En fait, les gens n'étaient pas informés de vraiment dans le détail des risques de la mucoviscidose et des conséquences et de l'espérance de vie aussi. Donc, ça a créé un choc émotionnel. Et donc, il y a beaucoup de gens après qui ont donné, qui ont fait des dons et ils ont pu récolter des millions d'euros. Et donc, après le décès de Grégory Lemarchal, le nombre de grèves de poumons sur les personnes atteintes de mucoviscidose a pu augmenter parce qu'ils ont sensibilisé le don d'organes, ils ont permis à la recherche d'avancer. Donc en fait, à travers son décès, qui a beaucoup surpris, qui a surpris les gens, et ben du coup ça a créé une réaction derrière de conscientisation, de meilleure connaissance de la mucoviscidose, de soutien. Et donc du coup, la médecine a fait des progrès. Et ça a donné aussi beaucoup d'espoir à toutes les personnes atteintes de mucoviscidose, de se dire, bon, en théorie, une personne atteinte de mucoviscidose ne peut pas devenir chanteur et chanter comme Grégory l'a fait, avec la magnifique voix qu'il avait. C'était vraiment un défi qu'il a relevé. Et donc, le message derrière, c'est quand vous faites ce qui vous passionne, et ben en fait, la passion, l'amour pour ce que vous faites peut vous faire dépasser vos limites, même physiologique, même en lien avec une maladie. Et donc, ça a donné beaucoup d'espoir. Et en même temps que ça, voilà, ça a permis à la recherche d'avancer, ça a permis au grand public d'être sensibilisé. Et donc, l'association Grégory Lemarchal continue encore aujourd'hui à agir, toujours portée par les parents et la sœur de Grégory.
1: Et le Téléthon, c'est sur la mucoviscidose aussi, non ?
0: Le Téléthon, ça englobe plein de maladies, ouais, dont la mucoviscidose. Ouais.
1: Parce que je crois que ça a commencé avec la mucoviscidose. Après, ils ont un peu élargi le...
0: Ah, peut-être.
1: Mais il me semble que ça a commencé que pour la mucoviscidose. Et après, ils ont rajouté... Parce qu'ils se sont rendus compte qu'il n'y avait pas que la mucoviscidose qui avait besoin de fonds. Il y avait d'autres maladies.
0: Et donc, Grégory, son message, lui, c'est qu'il il acceptait sa maladie, mais il ne voulait pas être défini par elle. Donc il a vraiment agi, il a vécu sa vie pleinement, vraiment à fond jusqu'au bout, parce que bah même après, quelques jours avant sa mort, il continue de parler, je vais créer mon deuxième album et tout ça, il était toujours
1: il y croyait, quoi.
0: À fond, je pense qu'il a été surpris par...
1: Après, on est tous un peu comme lui, quand on est en situation de handicap, on n'a pas envie d'être reconnu à cause de l'handicap,
0: pour la
1: personne que l'on est, en fait.
0: C'est ça, exactement.
2: Mais c'est d'ailleurs pour ça que dans la loi du 11 février 2005, on a 10 personnes en situation de handicap et pas personne handicapée.
0: Voilà, c'est ça.
1: Et c'est pour ça qu'on se bat pour être reconnu pour ce que l'on est et pas pour notre maladie.
2: Pour des citoyens.
0: Oui, c'est ça.
1: Mais il faut quand même que notre maladie soit prise en compte parce que c'est quand même ce qui...
0: Et voilà. En fait, ce que Grégory s'était dit, c'est après ma grève de poumon, je parlerai de ma maladie. Mais bon, il n'a pas eu le temps. Mais bon, son décès a fait, de toute façon, a amené le sujet. C'est-à-dire que, bon, il ne faut pas... OK, on veut être reconnu pour qui l'on est et pas donc pour notre handicap, mais en même temps c'est aussi intéressant d'en parler, oui, du handicap et de voir ce qu'il est possible de faire quand on se laisse pas définir par lui, que de voir déjà intérieurement avec il y a plein de portes que l'on peut ouvrir avec la conscience, comme j'ai parlé la dernière fois avec Philippe Guillemin, enfin ou l'avant dernière fois, je me rappelle plus, donc il y a plein de possibilités intérieures et en binôme avec des gens, il y a plein de choses qui peuvent se créer et donc finalement un handicap on peut en faire une opportunité parce que par exemple dans le cas de Grégory Lemarchal, je ne sais pas si par exemple s'il n'avait pas eu cette maladie, il aurait développé une telle force intérieure, une telle détermination qui l'a poussé jusqu'à l'hôpital.

0: l'Olympia, il faut quand même le faire.
1: Mais regarde-nous, notre handicap nous a poussé à devenir des stars de la radio.
0: Ah voilà.
1: Tu vois ? Et on est reconnu parce qu'on est des stars de radio et pas parce qu'on est sur un handicap, quoi.
0: Oui, voilà.
2: De toute façon, ils ne le voient pas.
1: C'est ça.
2: Comme toi.
0: Et oui.
1: Ils sont en égalité avec moi, quoi.
2: Voilà.
1: Donc, enfin, avec nous, parce que Violaine aussi.
0: Et oui.
1: Ouais. Donc, sacré Grégory, quand même.
0: Oui, voilà, un bel exemple de détermination et d'aller jusqu'au bout de nos rêves. Comme elle disait aussi France Gall dans sa chanson, Résiste, c'est ouais. bien avec le thème aussi, il est allé jusqu'au bout. Et même si bon, bah, la maladie l'a arrêté à un moment donné, mais il est allé jusqu'au bout, il a donné tout ce qu'il pouvait donner et il a créé une grosse différence quand même. Il a marqué les gens et il a permis de faire changer, bouger les lignes concernant la mucoviscidose, le traitement lui-même de la maladie et la confiance des gens qui portent cette maladie, de la confiance, bah oui, il y a ça qui est possible en fait. Et l'espoir aussi, il a donné beaucoup d'espoir.
1: Alors, il faut résister, mais faut dire aussi que nous, enfin, en tout cas dans notre cas aussi, la maladie résiste aussi.
0: Oui.
1: Donc, c'est résistance contre résistance.
0: Disons que résistance, moi, je ne suis pas trop fan de ce mot. Je parle plutôt d'acceptation. Et comme disait le Dalai Lama, l'acceptation n'est pas la passivité. C'est le début de toute action sage.
1: Oui, parce que résister, c'est aller contre quelque chose, voilà. Alors que c'est plus intéressant peut-être de le laisser venir et de suivre le courant en même temps. Et du coup, il n'y a pas cette résistance, voilà. Mais il y a cet accompagnement.
0: Tu n'es pas, avec l'acceptation, tu n'es pas dans un combat. Tu navigues le flot de... Moi, personnellement, je navigue le flot de la déficience visuelle. Je n'ai pas du tout l'impression de me battre ou de quoi que ce soit. Mais j'agis. J'agis depuis l'enthousiasme. Là, j'ai fait ma rééducation avec enthousiasme. Je fais plein de choses avec enthousiasme au lieu de le faire par dépit ou par « oh là là » ou dans un combat. Je ne suis pas en train de me battre. Et c'est ça, la résistance, on est dans un combat. L'acceptation, on agit, je suis déterminée, on est déterminée dans l'action, mais on ne se bat pas contre. Je m'appuie sur la déficience visuelle pour voir tout ce que je peux développer à côté. Donc, c'est pas du tout...
1: C'est un tremplin, quoi.
0: C'est pas du tout la même énergie.
1: Ouais, on se sert de tremplin.
0: C'est plus facile à vivre, hein, je trouve, l'acceptation, l'acceptation active que la résistance.
1: Bon, après, ça dépend peut-être aussi de la pathologie, parce que oui. T'as peut-être certaines pathologies qui sont un peu plus dures à laisser venir. Et je comprends après les gens quand même qui ont quand même cette tendance à vouloir résister. Je les comprends.
0: Oui.
1: On prend par exemple, aussi, je vais dire par exemple, la maladie
0: longtemps.
1: De Charcot, par exemple. tu as du mal quand même à accepter. Au bout d'un moment, peut-être, mais. Voilà.
2: En fait, quand on dit accepter, c'est pas dire oui, je l'ai ma maladie, oui, je la, c'est moi qui la veux, c'est pas ça l'accepter,
0: non,
2: en fait.
0: Non, c'est pas ça.
2: L'accepter, c'est tu prends ce que tu as.
0: Dans le présent, tu penses que tu as dans le présent.
2: Et tu fais avec ça pour que ça aille mieux, quoi.
0: Ok, c'est là. Qu'est-ce que je fais avec ça?
2: Pour que ça aille mieux, pour que ta vie, enfin, pour faire quelque chose. C'est ce que tu disais, ouais. Qu'est-ce que je fais avec?
0: Oui, qu'est-ce que je fais avec?
1: Ouais, ben c'est bien. Bon, écoute,
0: on va chronique.
1: On va continuer à pas résister et se laisser porter.
2: Et on va se laisser porter par Serge, c'est un choix musical du coup.
1: Donc c'était très bien ta rubrique au fait, Violaine.
0: Merci.
1: Très bien, comme d'habitude d'ailleurs. Tu fais toujours des chouettes chroniques à toi. Et donc on va passer à ma chronique soporifique.
0: Oui. Voilà.
2: Ou on va se laisser porter.
1: Allez, ma chronique Evasio.
0: Oui.
2: Voilà,
0: on
2: a mis Evasio parce que soporifique c'était triste.
1: Ouais, soporifique. Et alors, mon choix musical, c'est Oasis. Wonder World.

0: Et de retour sur Oxygène FM, un regard d'explorateur. Et
1: Ah, quelle nostalgie.
0: Je vais un petit message à Evans. Evans, t'es grillé parce que le professeur Maya, qui nous a fait un peu de cover en off sur cette chanson. Eh oui, t'es pas tout seul.
1: Non, on ne dit pas ça.
2: C'était très bien.
1: Non, mais bien sûr. Oui.
0: non, c'était que c'était. Elle nous a fait que des petits bouts. T'inquiète. Et voilà. Donc, vous allez me dire quel est le rapport entre cette chanson que j'ai choisie et ma rubrique. Aucun. C'est parce que j'ai juste avais envie d'écouter Oasis. Voilà. Alors, je vais vous parler, moi, je vais vous amener un peu...
2: Dans une oasis.
0: Dans ce petit coin de nature.
1: Un oasis, comme disait Violaine. Ouais, va nous mener.
0: Mais qu'est-ce qu'il y a dans une oasis, d'ailleurs?
1: Il y a de l'eau.
2: Des arbres.
0: Oui,
2: des
0: mais
2: arbres.
0: Après,
2: voir sable.
0: Des arbres.
1: Et du sable.
0: Eh bien, moi, ouais. Je vais vous parler d'arbres.
1: Ouais.
0: Je vais vous parler de forêts.
1: Mmh. Ah, chouette.
0: Parce que les forêts...
1: Et ça vient en complément de ma rubrique, du coup.
0: Et un peu, ouais. alors que tu vois, on ne s'est même pas concerté.
1: Non.
0: C'est ça qui est bien, on ne se concerte pas pour nos rubriques. Et des fois, ça fait des associations assez rigolotes. Alors, les arbres, plusieurs arbres ressemblaient, ça fait une forêt. Et qu'est-ce que c'est qu'une forêt, finalement? Ça permet à des animaux et des êtres vivants d'avoir un habitat et de la nourriture. Et sur notre planète, il y a pas mal de forêts encore. Je vais vous parler, moi, des plus grosses forêts, on va dire de forêts géantes, qui restent encore sur notre planète.
1: L'Amazonie.
0: Alors, évidemment.
1: Du moins, ce qu'il en reste.
0: Oui, l'Amazonie, évidemment, mais parce que ça, c'est la plus grosse. Donc, je vais pas commencer par elle.
1: Ah.
0: Je vais commencer par une forêt qui s'appelle la forêt de Primory. Eh oui.
2: Au Japon.
0: 130 000 km². Et
1: même,
0: elle se situe au sud-est de la Russie.
1: Ah.
0: Alors,
1: c'est là où il y a le permafrost, c'est pas loin, non?
0: Non, on est au sud-est. On n'est pas sur... Alors j'y viendrai plus... Alors il y a une autre forêt qui est plus haute. J'y viendrai après.
1: Okay.
0: Et là, on est plutôt sur le sud-est. Donc... ça fait quand même pas mal. Alors, pour vous donner une idée, 130 000 km², c'est 18 fois 18 millions de fois un terrain de foot.
1: Ça ne me donne pas trop d'idées, en fait.
2: Non.
0: Ah, pardon. 18 millions et demi, ça va?
2: Non, par rapport à la France.
0: Fois. Bon, en fait, ça fait beaucoup, quoi.
1: Enfin, ça fait combien de France?
0: Je ne sais pas.
1: D'accord.
0: Je sais plus le.
1: Déjà, il faut calculer combien de terrains de foot rentrent dans la France pour pouvoir savoir.
0: Je sais plus combien fait la France.
1: Voilà.
0: Alors, donc cette forêt, elle a eu la particularité d'accueillir encore aujourd'hui les derniers tigres de Sibérie qui sont répertoriés au nombre de 500 à peu près.
1: Ça fait pas bien,
0: ça fait pas beaucoup, hein. Ça fait pas des masses.
1: Non.
0: La particularité aussi de cette forêt, c'est qu'elle permet aussi la cohabitation, qui est assez rare, entre justement le tigre de Sibérie, les ours et les loups.
1: D'accord.
0: Non, c'est pas les loups.
1: Non.
0: C'est des jaguars ou des léopards.
1: Okay.
0: Voilà, un truc
1: faire
0: comme
1: un
0: ça.
1: Choix quand même.
0: En fait, c'est un félin, quoi. Bref. Et donc, c'est assez particulier. Voilà. Ça, c'est ma première forêt. On va passer à la deuxième. Ma deuxième forêt, c'est une forêt tropicale. C'est la forêt tropicale de Birmanie.
2: Mmh.
0: Alors, elle mesure 290 000 km².
1: Ce qui nous fait un terrain de foot. Non, rien.
0: Oh, j'ai arrêté de compter. Ah, si, je peux te le dire, à peu près, voyons. On est à 18 et 8, ça fait 8 et 8, 16. On retient 1, ça fait 3, 6. Allez, à peu près une quarantaine de millions de fois un terrain de foot. Ça se voit, à peu près. Voilà, donc pareil, le problème de. Alors, le problème, c'était toujours pareil, une forêt, c'est beaucoup de biodiversité et donc un habitat pour certains animaux. Alors, qu'est-ce qu'on a déjà à la forêt de Birmanie, la forêt tropicale de Birmanie? On a l'éléphant d'Asie, on a le gibbon.
1: C'est quoi?
0: C'est une sorte de singe. Hein,
1: d'accord.
0: Hein, il y en a plus trop.
1: Ah,
0: beaucoup.
1: Ça va, j'ai le droit de ne pas savoir.
2: Oui.
0: Et un dernier, enfin un dernier, non, il y en a plein d'autres, mais j'en cite quelques-uns, quoi. Le tigre de Bengale.
1: Ah, le tigre du Bengale.
0: Alors, tu vois, je parlais du tigre du Sibérie, maintenant je suis au tigre de Bengale. Voilà. Je l'ai dit, la distance, c'est bon, voilà. Elle est située, il faut dire, entre l'océan Pacifique et l'océan Indien.
2: Oui. Voilà.
0: Évidemment, cette biodiversité, elle est aussi due au climat et aux différenciations climatiques qui ont eu depuis le temps dans cette forêt. Allez, la suivante. On part sur la forêt tropicale humide de Bornéo. C'est une des plus vieilles, peut-être la plus vieille, des forêts de notre planète. Elle a 140 millions d'années.
2: Oh, wow.
0: Elle mesure en superficie 343, que je ne dis pas de bêtises, hein, 343 000
2: kilomètres
0: carrés. Évidemment, elle est confrontée à un problème qui est assez courant sur toutes les autres forêts. Donc, je n'en ai pas parlé sur les deux premières, mais elles sont aussi concernées. C'est la déforestation. Et malheureusement, en Bornéo, elle est beaucoup, beaucoup coupée à cause de l'huile de palme. Le problème, c'est que c'est l'habitat aussi du rhinocéros, d'un certain rhinocéros, je me souviens plus duquel.
1: Le rose à trois cornes.
0: Presque, t'es pas loin. qui n'a que 250 individus répertoriés à travers le monde.
2: Oh, waouh, ils sont plus nombreux.
0: C'est pas beaucoup. Et surtout, malheureusement, l'orang-outan de Bornéo, qui lui, par contre, il est classé dans les espèces critiques en voie de disparition, en voie d'extinction presque imminente.
1: Ah ouais.
0: Donc, arrêtez de couper de l'huile de palme. En plus, c'est pas bon pour la santé. Et préserver l'environnement de ces animaux qui nous ont rien fait, en fait. Quoi. Voilà, donc je vais passer à la suivante.
1: Ouais, s'il te plaît, avant qu'on se mette en colère.
0: Ouais. La forêt équatoriale ou tropicale de Nouvelle-Guinée. Elle fait 1 780 000 kilomètres carrés, si je ne me trompe pas. Après, je peux me tromper peut-être dans les chiffres, parce que je mélange des fois les chiffres avec les forêts. Alors, évidemment, elle est très grande, cette forêt. En fait, c'est la deuxième plus grande forêt de notre planète.
2: T'as dû te tromper dans les chiffres.
0: Il faut savoir qu'en plus d'avoir une énorme biodiversité, plus de 10 000 espèces végétales et animales qui représentent grosso modo... Une sur cinq sur toute la planète. Donc, et surtout, elle a aussi plus de milliers de tribus de personnes qui vivent un peu encore un peu isolées du monde.
1: Attends, t'as dit que c'était quoi la forêt là?
0: De Nouvelle-Guinée.
1: De Nouvelle-Guinée, je
2: sais. C'est en Afrique.
0: Ouais.
2: C'est ça. Hein.
0: Tu me confirmes.
1: C'est en Afrique la Nouvelle-Guinée?
0: Ouais. tu me confirmes la.
1: Je vais te dire.
0: Tu me confirmes la superficie?
1: Je vais te dire.
0: Voilà. Et donc, en fait, voilà. Donc, il y a encore des peuples qui sont autochtones, qui sont encore des tribus qui sont pas encore trop...
1: C'était pas le bon chiffre. Hein.
0: C'est pas le bon chiffre?
1: Non, 73 millions. 73 millions d'hectares.
2: Ah, ça, c'est des hectares.
0: Ah, d'hectares.
1: Oui, c'est un hectare.
0: Ouais, moi, je parle en kilomètres carrés, moi. Tu me transformes.
1: Non.
0: Et donc, voilà. Il faut savoir aussi que cette grande forêt, il y a des zones qui n'ont pas encore été exploitées, explorées. Et évidemment, quoi, ça fait le bonheur des chercheurs. Pour trouver des nouvelles ressources, malheureusement, qui risquent d'être exploitées. Elle n'est pas encore trop coupée, mais ça commence, malheureusement. Et voilà, donc allons-y doucement. La suivante, c'est la forêt tropicale du Congo. Ah non, j'en ai oublié une entre-temps. Bon, c'est pas grave, j'y reviendrai. La forêt tropicale du Congo. Sa superficie, je ne me souviens plus, mais elle est très grande. Et il faut savoir que cette forêt, elle abrite des grands animaux, c'est-à-dire des gorilles, des éléphants. Et l'éléphant d'Afrique est quand même l'animal, le mammifère est le plus gros de notre planète. Voilà. Bon, lui aussi...
1: Pour avoir une idée sur la superficie, ça couvre 6 pays d'Afrique.
0: Ouais, c'est assez grand. Ouais. Et c'est... en fait, c'est un peu dans le nord-est, au nord-ouest, je sais plus.
2: C'est au milieu, non?
0: Ouais. Le Guinée, nord. Côte d'Ivoire, tout ça.
1: Entre 9h et 18h.
0: Ensuite, allez, il y en a une que j'ai oubliée entre-temps, là, que j'aurais dû placer avant pour la chronologie, c'est... C'est la forêt la plus jeune.
1: C'est... Ah, non.
0: De Valdiviane. La forêt de Valdiviane.
2: Ah, c'est où, ça?
0: Et c'est où? C'est une bonne question. En fait, elle est à cheval entre le Chili et l'Argentine.
2: Ah, ok.
0: Voilà. Et elle est très jeune, puisqu'il y a 17 000 ans, il y avait encore de la glace... parce que c'était encore une période glaciaire, donc elle est dans ce coin-là. J'imagine quand même qu'elle doit être assez haute en altitude. Sa superficie, eh bien, je ne m'en souviens plus.
1: Ah, il y a trop de chiffres.
0: Mais elle est assez
1: grande. Avec les chiffres.
0: La particularité, comme c'est une forêt qui est jeune, enfin qui est jeune, comparée aux grandes forêts, elle a des animaux qui sont petits. Et en particulier, une espèce de cerf qui est très petit, et une espèce de chat sauvage qui est aussi très petit. Mmh. Et elle est un peu en, elle va un peu en opposé avec la forêt tropicale du Congo, où là, il y a des très gros animaux. Voilà. C'est assez rigolo, c'est pour ça qu'il y avait, cette comparaison.
1: Je t'aide, la superficie, c'est de 248 000 km².
0: Ouais, de Valdiviane.
1: Ouais.
0: Ouais, c'est ça. Merci, professeur Maya.
1: Oui.
0: Heureusement que tu es là.
1: Heureusement qu'il y a Google, oui.
0: Je vais passer à une forêt qui est en fait très grande et à la fois qui ne l'est plus.
1: L'Amazonie.
0: Mais qui reste quand même très grande. C'est la taïga. La taïga, cette forêt avec beaucoup de divers sapins, c'est des sapins, hein, la taïga, beaucoup de variétés de sapins différents, mais c'est du sapin. Et elle, c'est tout le nord de notre planète. On va dire que c'est le nord du Canada, le nord de la Sibérie, de la Russie, tout ça, Sibérie,
1: l'Alaska.
0: Et en passant par la Norvège. Il faut savoir qu'en fait, à la base, cette forêt, c'était la même. C'était un ensemble, la même forêt, qui s'est séparée en même temps que la dérive des continents.
1: Logique.
0: Eh ouais. C'était la même forêt. Alors, pour vous donner des idées de grandeur, la partie canadienne, qui est maintenant un peu mélangée avec la forêt boréale, c'est 4 200 000 km². Et ouais, c'est pas mal quand même. La partie qui a en Sibérie, c'est 3 900 000 km². Bon, c'est un peu kiff-kiff. Et évidemment, il y a une plus petite partie qui fait un peu le reste de l'Europe de l'Ouest. Donc, je ne me souviens plus trop la surface, mais c'est un peu plus, c'est plus de 2 millions de km². Voilà. Il faut savoir que ben, y a pas trop de diversité animale ni végétale, puisque c'est beaucoup
1: froid.
0: De sapins, beaucoup, beaucoup de sapins variés.
1: C'est acide et il fait froid.
0: Mais surtout, c'est parce qu'il fait froid. Mmh. Le climat ne permet pas d'avoir une grosse diversité puisque les températures peuvent descendre jusqu'à moins 40 et même au-dessous.
1: Donc, tu te demandes comment les arbres y tiennent déjà. Mmh.
0: Donc on retrouve quelques animaux comme les ours, les loups, les castors, ce genre d'animaux-là qui peuvent vivre dans ce climat un peu et quelques renards aussi en particulier. Voilà.
1: Et c'est 10,3% des terres émergées.
0: Et c'est 30%.
1: C'est impressionnant.
0: Alors, oui, un autre détail, tu me fais penser. C'est 30% de la surface, comme tu dis, là. 30% des forêts que ça représente, ouais. Grosso modo, de la planète. Mais surtout, elle est le seul. Elle permet d'absorber le CO2 de l'air autant que toutes les forêts que j'ai parlé juste avant.
1: D'accord.
0: C'est quand même énorme. Et enfin, on va finir par la reine des reines, la grande forêt amazonienne, mais du sud, hein, parce que c'est un vachement haut, mais il y a une grosse partie qui est au sud, qui est assez particulière. Grosse diversité, évidemment. On appelle ça 1 sur 10 de toutes les espèces existantes sur la planète. Ça fait beaucoup, donc très grosse diversité. Il y a 290 trillions d'arbres.
2: Ils les ont comptés ?
0: 290 trillions d'arbres.
1: Ça me rappelle quand on avait parlé des quantités de graines de sable.
0: Il y a plus d'arbres dans cette forêt que d'êtres humains sur la planète.
2: Waouh, beaucoup plus.
0: Aujourd'hui, elle mesure...
1: Ah, c'est pour ça qu'ils essaient de la détruire.
0: Beaucoup plus. En fait, je crois que ça fait presque, je ne veux pas dire de conneries, mais ça fait peut-être un équivalent de 1 pour 10 ou plus même. Il faut savoir qu'elle mesure 5 500 000 km2 aujourd'hui, sachant que plus de 30% de la forêt a déjà été rasée pour l'élevage, pour les cultures, on sait comment ça se passe.
1: Pour Mercosur, pardon, fallait pas le dire.
0: Il faut savoir quand même que, voilà, et donc toutes ces diversités, machin, des peuples qui vivent encore dedans, enfin, on en a besoin de ces arbres pour respirer quand même, enfin, en tout cas pour faire l'échange CO2-oxygène, c'est quand même assez important, c'est notre poumon de la planète. Le premier, c'est l'océan, le deuxième, c'est... On peut dire même que c'est presque le cœur, l'océan. Et les forêts, c'est l'oxygène, c'est notre poumon. On en a besoin pour vivre. Sans arbres sur la planète...
1: T'es mort, mon coco.
0: On est exactement... T'es mort, coco.
1: T'es mort, coco.
0: Donc, petit message. Arrêtez de couper des arbres, attirer l'arigot juste pour le fun, quoi. Ou pour un commerce, juste pour le bénéfice. Coupons juste ce qu'il y a besoin et replantons. Voilà. J'ai fait un peu le tour. Hein.
1: Et je trouve qu'on était très militants écologistes sur cette émission radio.
0: C'est pas mal. Ouais, disons qu'il a fallu qu'on compense
1: l'absence d'Evans. Voilà, c'est la faute à Evans. Ouais. Evans, si on est en colère aujourd'hui, c'est à cause de toi.
0: Exactement. Non, mais en plus, moi, tu vois, je sens que j'ai le palpitant qui s'excite. Là, je commence à trembler.
1: Je suis
0: en manque de la chronique technologique.
1: Ouais.
0: Tu vois. Voilà, bon, je vais me rattraper à la maison, tant pis, je vais écouter des trucs sur des applis.
1: Les podcasts.
2: Les anciennes rubriques.
0: Ou des podcasts.
1: Les podcasts
0: d'Apple.
2: J'ai révisé les anciennes rubriques d'Evans.
0: Bon, voilà. Bon, c'est bien.
1: Non, c'était bien, ta rubrique. Bravo.
0: Voilà.
1: Ta rubrique évasion, bon, on a pris quelques arbres dans la gueule, mais c'était pas mal.
0: On en a pris quelques-uns, mais parce qu'il y en a beaucoup qui sont coupés, quoi, malheureusement.
1: C'est à cause de ça, ouais.
0: Mais je resterai quand même sur ce truc des forêts, parce que ma prochaine rubrique, je pense la faire sur des forêts aussi, mais d'autres.
1: D'accord.
0: D'un autre style.
1: Oui, parce qu'il y en a un paquet de forêts quand
0: même. Il y en a plein
1: d'intéressantes.
0: Il y en a plein. Voilà. Donc, nous, on remercie encore un peu la présence de nos invités et qui ne sont pas là, qui sont partis parce qu'ils ont beaucoup de travail. On les remercie encore. Merci, Maya.
1: Merci, Violaine.
2: Merci, Serge.
1: Merci, Léa.
0: Et on va remercier aussi toutes nos auditrices.
2: Et tous nos auditeurs.
1: Et à bientôt sur
0: les ondes
1: d'Oxygène FM.

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À l'instant, Timmy Thomas, Stone to the Bone, écrit par Inès Pinchot et Timmy sur le label Ticket Records, basé en Floride. Voici un petit funk canadien, Pete Richards, Baby It's You, sur Uniwave Records en 1980.

demain. Une version qui scintille d'une énergie glamour. La sensation life des voix habilement posées. L'impression d'être au milieu de la piste de danse. Toujours le sentiment que James D-Train Williams est le leader. Voici Amant, Is There Love, mixé avec talent par Jim Burgess. Si vous venez de nous rejoindre, vous écoutez RGS, Groovy

Barry White, I wanna let down with you baby, traduisez par je veux faire la sieste ou m'allonger avec toi baby. Toujours le bienvenu dans notre programme, voici Anne Peebles featuring Donald Bryan, mon bel amour, session iRecord.

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